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1: Bienvenue à l'écoute du bloc d'actualité de ce lundi 21 septembre 2026, préparé et présenté par Renata Oflak selon les sources des agences de presse slovaques.
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1: Le président Pellegrini à l'Assemblée générale des Nations unies. Robert Fico inquiet face à l'évolution du conflit en Ukraine. Le budget au Conseil de coalition. Le président slovaque Peter Pellegrini participera à la 81e session de l'Assemblée générale des Nations unies. Dans le cadre de son programme de travail à New York, il interviendra lors du débat général, participera à la réunion du Conseil de sécurité et tiendra plusieurs réunions bilatérales. La délégation comprend le ministre des Affaires étrangères européennes de la République slovaque, Juraj Blanár. Le président slovaque prendra également la parole au Conseil de sécurité de l'ONU mercredi. La Slovaquie est candidate au poste de membre non permanent de cet organe pour la période 2028-2029 et est le seul candidat du groupe régional d'Europe orientale. Au cours de son séjour à New York, le chef de l'État tiendra également plusieurs réunions bilatérales avec des représentants de l'ONU et des partenaires étrangers. Jeudi 17 septembre, lors de son discours d'ouverture de l'année universitaire à Prešov, M. Fico a exprimé son inquiétude face à l'évolution du conflit en Ukraine. Il ne souhaite pas que la Slovaquie soit impliquée dans un tel conflit. Le premier ministre slovaque a fait ses déclarations en référence à l'article 5 du traité de l'Atlantique Nord qui stipule qu'une attaque armée contre un État membre de l'OTAN est considérée comme une attaque contre tous. L'article 5 est clairement une expression de solidarité et de responsabilité mutuelle. Si quelqu'un dit être heureux d'être membre de l'OTAN, autrement dit que l'OTAN nous protège, mais qu'en même temps il refuse d'intervenir si quelqu'un d'autre est attaqué, alors il n'a pas compris le sens du mot « solidarité », a déclaré son homologue tchèque Peter Pavel. La guerre entre la Russie et l'Ukraine n'est pas notre guerre à nous, Slovaques. Si quelqu'un cherche à provoquer un conflit militaire entre l'OTAN et la Russie pour servir ses propres intérêts nationaux, il doit en assumer la responsabilité et ne pas la rejeter sur les autres États membres de l'OTAN, a déclaré le Premier ministre. La proposition de budget de l'État pour l'année prochaine sera sur la table du Conseil de coalition ce lundi 21 septembre. C'est ce qu'a déclaré Jan Richter, président du groupe parlementaire Smer SD au Conseil national de la République slovaque. Monsieur Richter estime que l'adoption du budget ne vaudra pas un vote de confiance envers le gouvernement du Conseil national. Selon lui, la coalition refuse d'élaborer un budget qui supprimerait les aides sociales existantes. Malgré les difficultés internes que connaît la coalition et les désaccords qui persistent, j'ose affirmer que demain, une proposition de budget sera soumise au Conseil de coalition qui sera définitive à 99%. Ce budget permettra de léguer des finances publiques bien plus favorables que celles dont nous avions hérité après les élections de 2023, a expliqué M. Richter.
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1: Bratislava est la meilleure ville où vivre en Slovaquie. C'est ce que démontre le premier indice slovaque de qualité de vie. Il a été établi par les analystes du projet Municipalité en données. Il se concentre sur trois domaines, la santé et l'environnement, le travail et l'éducation, les relations et les services. Bratislava a obtenu la meilleure note, soit 7,5 points. points sur 10. Parmi les points forts de la capitale figurent l'accès aux soins hospitaliers et la qualité de l'enseignement secondaire. En revanche, elle présente les plus grandes lacunes en matière de places en crèche et de sécurité. Senec arrive derrière la métropole slovaque avec 6,5 points. La ville dispose d'une très bonne offre de médecins généralistes et de restaurants, mais elle a moins de places en crèche. La pression industrielle dans des environs de la ville est également jugée défavorable. Malacky se classe troisième avec le même indice de 6,5 points. L'offre d'emploi dans le district et la présence de pharmacies figurent parmi les points forts. Les points faibles de Malacky incluent, par exemple, la faible accessibilité des crèches. Senec et Malacky sont des villes à proximité de la capitale. Revúca, au nord-est du pays, arrive en dernière position avec plus de 3 points. Comparé aux autres villes, le logement y est plus abordable. La proximité d'espaces naturels protégés est également un atout. Les principaux axes d'amélioration concernent, par exemple, l'accessibilité des transports et la qualité des établissements d'enseignement secondaire. Rimavská Sobota, au sud-est de la Slovaquie, occupe l'avant-dernière place avec 3,4 points. Elle se distingue par le nombre d'associations ainsi que par l'accessibilité financière au logement. En revanche, elle présente des lacunes en matière de chômage et de nombre de personnes en situation de précarité. Tchatsa referme le classement avec 3,6 points. La ville se trouve au nord du pays. Ses points forts incluent la desserte ferroviaire direct de la ville et la qualité des écoles primaires du district. Elle dispose de marges de progression en matière d'activités culturelles et sportives, ainsi que suffisamment de médecins généralistes. Le directeur du projet municipalité en Douné, Jan Havranek, a expliqué que l'objectif du projet était de démontrer que la qualité de vie varie d'une région à l'autre. Les villes doivent identifier leurs priorités et les changements à apporter. L'État, qui définit les politiques nationales et régionales, saura alors dans quel domaine concentrer son aide, où il est nécessaire de soutenir la santé et l'accessibilité et où, au contraire, la création d'emplois doit être privilégiée.
2: Chers auditeurs francophones de Radio Slovaquie Internationale, après ce bloc d'actualité, nous vous souhaitons la bienvenue dans votre émission du lundi avec vos rubriques traditionnelles comme la Slovaquie sans frontières et la vie comme elle va. Le ministre des Affaires étrangères et européennes de la République slovaque, Juraj Blanár, s'est rendu récemment en République de Malte pour une visite de travail. Ensuite, nous reviendrons sur LingvaFest à l'occasion de la Journée européenne des langues qui se déroule le 26 septembre. Pour vous accompagner, Jacob Flack est au micro avec Zuzana Jolnajová. Notre ingénieur du son, Romana Šunderlíková, est à la régie. Bonjour Romana. Radomír Meša à la programmation musicale.

0: Vous êtes sur les ondes de Radio Slovaquie Internationale et vous suivez votre émission du lundi. Vous venez d'écouter Peter Nagy interpréter Roma Romana. C'était un titre spécial justement pour notre ingénieur du son, Romana. Votre rencontre radiophonique du début de la semaine se poursuit après cette pause musicale. Nous nous envolons pour Malte.
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2: Le ministre des Affaires étrangères et européennes de la République slovaque, Juraj Blanár, s'est rendu jeudi 10 septembre en République de Malte pour une visite de travail.
0: J'effectue une visite bilatérale en République de Malte à l'invitation de mon collègue, le ministre des Affaires étrangères. Ça fait longtemps que nous n'avons pas eu de visite bilatérale ici. La dernière remonte à 2014. Malte est un pays membre de l'Union européenne, tout aussi intégrée que la Slovaquie, puisqu'elle fait partie de l'espace Schengen et utilise également l'euro. Nous avons de nombreux points communs. Je souhaite aborder dans le cadre de ces négociations bilatérales des sujets d'actualité, compte tenu des circonstances. Le président du Conseil européen, Antonio Costa, est également en visite aujourd'hui. Nous discuterons donc du cadre financier pluriannuel, de l'élargissement de l'Union européenne et de la sécurité. Nous aborderons aussi les questions bilatérales liées au renforcement possible de nos relations commerciales et culturelles. Nous avons en effet organisé ici de très belles journées de la culture slovaque à Malte et nous souhaitons les renouveler. Nous préparons également l'ouverture d'un autre consulat honoraire ici à Malte. Nous souhaitons évaluer ensemble la situation géopolitique. Les réunions du Conseil des Affaires étrangères à Bruxelles nous permettent d'échanger des points de vue, mais nous n'avons pas l'occasion d'approfondir ces échanges, comme c'est le cas ici.
2: Le ministre a donc confirmé l'ouverture d'un consulat honoraire à Malte, pays qui attire de nombreux touristes slovaques. Le chef de la

0: toutes les questions encore en vigueur, les ministres ont également abordé la question de l'immigration clandestine. Outre le renforcement des frontières de l'espace Schengen et de Frontex, selon M. Blanard, il est nécessaire de s'attaquer à ce problème dans les pays tiers. Dans les pays de transit, mais aussi dans les pays d'origine des migrants, a-t-il précisé. Les deux ministres ont également discuté du budget de l'Union pour la période 2028 et 2034. Les deux pays partageraient la même position quant au maintien de la politique de cohésion dans le budget et au maintien du soutien aux agriculteurs, selon M. Blanard. Les partenaires ont évoqué le renforcement de la coopération. Bien que Malte ne soit pas un grand pays, ses résultats économiques sont bons. Sa croissance économique est estimée à 4%. La Slovaquie souhaite tirer parti de cette dynamique et renforcer encore davantage sa coopération économique, a-t-il déclaré. Les chefs de la diplomatie slovaque et maltais ont également abordé à la Valette la question des sanctions contre la Fédération de Russie.
1: Nous comprenons que nos partenaires de l'Union européenne souhaitent maintenir la politique de sanctions. Mais notre position est claire. Nous ne soutiendrons aucune sanction susceptible d'affecter nos budgets et notre économie. Par ailleurs, nous estimons que ces sanctions n'apportent aujourd'hui aucune valeur ajoutée et qu'elles ne contraignent pas la Fédération de Russie à mettre fin à la guerre.
0: A commenté M. Blanard. Le ministre des Affaires étrangères et européennes de la République slovaque fut reçu à Malte jeudi par le président de la Chambre des représentants, Carmelo Abela, et la présidente Miriam Spiteri de Bono. Le ministre avait une bonne nouvelle à annoncer.
1: Ce qui me réjouit particulièrement, c'est de pouvoir annoncer la visite, la première visite historique de la présidente de la République de Malte depuis l'indépendance de la Slovaquie l'année prochaine. J'en discuterai également avec le président, mais l'information a d'ores et déjà été confirmée par le ministre, ce qui, à mon avis, est un signal positif pour le renforcement de nos relations politiques que nous souhaitons consolider.
0: Voilà pour ce focus sur les relations diplomatiques entre Malte et la Slovaquie.
1: Poursuivons notre émission du début de semaine sur Radio Slovaquie Internationale. Les langues étrangères vont être mises à l'honneur avec Lingva Fest.

Vous êtes sur les ondes de Radio Slovaquie Internationale et vous suivez votre émission du lundi. Vous venez d'écouter 16 Okno par la fenêtre, interprété par Martin Husovski, Samuel Tomeček, Peter Debnar. Et maintenant, poursuivons.

0: Mon autre rendez-vous du début de semaine, célébré chaque année le 26 septembre, la Journée européenne des langues a été instaurée en 2001 à l'initiative conjointe du Conseil de l'Europe et de la Commission européenne. Les citoyens des 46 États membres du Conseil de l'Europe sont encouragés à découvrir et à apprendre des langues à tout âge, que ce soit dans le cadre de l'éducation formelle ou en dehors de celle-ci. Cette action reflète la conviction commune du Conseil de l'Europe et de la Commission européenne selon laquelle la diversité linguistique constitue à la fois un levier puissant pour favoriser la compréhension interculturelle et un élément fondamental du riche patrimoine culturel de l'Europe.
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2: Comme l'explique sur les réseaux sociaux Barbara Tricoar de la représentation en Slovaquie, la Commission européenne fut ravie d'avoir été à nouveau le principal partenaire du Festival de langues LingvaFest. Ce festival a accueilli cette année un nombre record de 6000 participants. Pour la Commission européenne, cette augmentation constante témoigne de l'intérêt et de la pertinence que les langues suscitent chez les jeunes.
0: Le Festival des langues LingvaFest est organisé à l'occasion de la Journée européenne des langues. Nous commémorons officiellement cette journée en Europe le 26 septembre, mais le LingvaFest se déroule un peu plus tôt, précisément parce qu'il suscite un vif intérêt. Les locaux de l'Université de l'économie sont disponibles les 10 et 11 septembre, juste avant le début du semestre.
2: Peter Balaš est espérantiste et l'organisateur officiel de LingvaFest. Il revient sur ce festival dans les studios de RSI. Voici le résumé des activités de cette édition.
0: Nous proposons plus de 65 conférences, présentations et ateliers. Plus de 18 ou 19 langues sont présentées à ce festival. Il y a un programme culturel et musical.
2: Voici un riche programme impossible à détailler. Des cours express étaient organisés en ligne pour ceux qui ne pouvaient y assister physiquement. Par exemple, celui sur la langue des signes avec le couple Wojciechowski. Monsieur Balaš dresse le profil des visiteurs.
0: Il n'y a pas de limite d'âge pour ce festival, mais le programme est conçu pour être intéressant et accessible principalement aux lycéens. Nous accueillons également un grand nombre de visiteurs issus du collège. Les élèves constituent donc notre public cible, mais aussi les étudiants d'enseignement supérieur, de l'université, du troisième âge, ou toute personne intéressée par les langues, tout le monde est le bienvenu.
2: La Tombola est un programme très populaire et attractif. Quelle est sa particularité?
0: Tout le monde gagne, au minimum un stylo pour étudier. Un billet sur deux est gagnant.
2: Il n'y a pas que des conférences au programme, il y a aussi des jeux et des concerts.
0: Dans le cadre du programme culturel, nous sommes ravis d'annoncer que l'année dernière et cette année encore, nous aurons un très beau concert intitulé « Ukulélé sans frontières », des chansons qui retiennent et qui relient les langues et les cultures. Il s'agit d'un groupe de Bratislava appelé l'Orchestre de Ukulélé de Bratislava. Ce sont des musiciens formidables qui jouent des chansons du monde entier sur cette mini-guitare qu'est le ukulélé. De plus, il y a un programme très intéressant et très populaire, non seulement lors de cet événement, mais aussi lors d'autres que nous organisons. Par exemple, pour les polyglottes, il y a le fameux quiz musique-langue préparé chaque année pour nous par un polyglotte français. Notre collègue Mathieu Desplantes a vécu plusieurs années en Slovaquie, il parle donc slovaque. Le but principal de ce quiz est de deviner la langue d'un court extrait musical de 10 à 20 secondes. C'est un jeu très intéressant et populaire, et on peut être surpris de voir à quel point certaines chansons peuvent être difficiles ou faciles à reconnaître.
2: La Slovaquie est un petit pays entouré d'autres nations et nous devrions connaître les langues de nos voisins tchèques, polonais, hongrois et autrichiens. Monsieur Balaš revient sur l'importance de connaître au moins deux langues de nos jours.
0: Maîtriser les langues étrangères est utile, que l'on soit un petit ou un grand pays. Et paradoxalement, c'est même plus important pour les petits pays de maîtriser les langues des autres, qu'il s'agisse de pays voisins ou des langues officielles des grands pays.
2: On dit qu'à l'ère de l'intelligence artificielle où les technologies peuvent grandement faciliter la traduction d'articles ou de documents, l'apprentissage des langues deviendra moins indispensable. Monsieur Balaš ne pense que ce soit une bonne idée. Il y a de nombreuses raisons à cela, l'une d'elles étant bien sûr de pouvoir communiquer.
3: Jeden z nich je samozrejme môcť sa dohovoriť.
0: Mais il y a aussi d'autres raisons, car comme le dit le célèbre proverbe slovaque Koľko jazykov vieš, toľko krát si človekom, tu seras autant de fois homme que tu connais de langues. À propos des langues, vous savez, en tant qu'être humain, on apprend souvent grâce à l'apprentissage d'une langue étrangère, non seulement la langue elle-même, mais aussi la culture de ces personnes plus profondément. On comprend beaucoup mieux, par exemple, pourquoi elles réagissent comme elles le font, leur vision du monde, leur motivation, etc. Ainsi, une personne parvient vraiment à toucher le cœur de son interlocuteur en connaissant la langue de l'autre.
2: Selon lui, la connaissance des langues contribue-t-elle à l'élimination de la xénophobie, du nationalisme, etc.?
0: C'est certainement l'un des objectifs de ce festival des langues. Je peux l'affirmer, d'après ma propre expérience, mais aussi grâce à celle de notre association. Nous organisons ces festivals de langues, mais aussi les plus grands rassemblements de polyglottes au monde. Et personnellement, je n'ai jamais rencontré de polyglotte xénophobe. Quelqu'un qui parlerait 10 langues, par exemple, et qui serait refermé sur lui-même, affirmant que seule sa langue, ou la nôtre, est la meilleure. Plus une personne est ouverte d'esprit, c'est-à-dire plus elle parle d'autres langues, plus elle développe sa compréhension, plus elle élargit ses frontières, et plus elle acquiert de connaissances.
2: Dans cet extrait de l'une des conférences en ligne, il est dit que si tout le monde ou presque maîtrise l'anglais, connaître d'autres langues étrangères est un plus pour les entreprises. Monsieur Balage revient sur la position dominante de la langue étrangère la plus populaire.
0: La question est de savoir si l'anglais devrait avoir une position aussi prépondérante, qui malheureusement se justifie de plusieurs manières. Il existe diverses études qui montrent que l'anglais est en quelque sorte un ennemi du multilinguisme. C'est précisément à cause de son hégémonie. L'anglais tente de remplacer les autres langues, les langues minoritaires, et étouffe le multilinguisme. C'est un phénomène inévitable car c'est lié à la géopolitique comme cela a toujours été le cas par le passé. Malheureusement, jusqu'à aujourd'hui, le système fonctionne de telle sorte que la langue du plus fort, du plus puissant, est utilisée, comme c'était le cas pour l'Empire romain. Donc, c'était le latin à l'époque, quand on avait essentiellement l'Autriche-Hongrie, puis le hongrois à l'allemand, puis le russe comme matière obligatoire. Actuellement, c'est paradoxalement l'anglais obligatoire. On peut se demander ce qui se passera dans 10, 20, 50 ou 100 ans. On voit tous que le modèle anglo-saxon du monde n'est peut-être pas éternel, comme tous ceux du passé.
2: Parmi les cours proposés, il y avait le chinois.
0: On peut se demander si, par exemple, les pays du BRICS joueront un rôle plus important dans leur langue. La Chine progresse actuellement dans tous les domaines, que ce soit sur le plan économique, politique ou autre. Il est logique que parallèlement à cette croissance économique, la puissance chinoise progresse également. De plus, notre festival des langues accueillera l'Institut Confucius, une conférence sur la Chine et un cours intensif de chinois.
4: Ni men hao. Yes, ni men hao.
3: Budeme mať ale napríklad na festivale aj arabčinu poprvýkrát. Som veľmi rád, že aj...
0: Pour la première fois, l'arabe sera également présent. Je suis ravi que l'arabe soit aussi au programme, car c'est une langue non négligeable dans le monde. Cependant, la question se pose de savoir comment évoluera le monde dans un contexte aussi multilingue, qui deviendra peut-être multipolaire et non plus basé sur une seule langue. Personnellement, l'espéranto est la langue qui me tient le plus à cœur, car... C'est grâce à elle que j'ai pu participer à ces activités. De plus, c'est une langue neutre, politiquement neutre, et facile à apprendre. Je serais donc très heureux si cela contribuait à sa diffusion.
2: Peter Balage, organisateur officiel de LinguaFest, était reçu dans les studios de RSI avant le Festival des langues. Un entretien mené par notre collègue Tatiana Jitnikova. Tous les extraits proviennent des cours en ligne disponibles sur LinguaFest.
0: Et voilà, chers amis fidèles à l'écoute, c'est tout pour ce lundi. Demain, retrouvez l'émission sur le sport, la santé, l'enseignement et la science. Quant à moi, je vous souhaite une bonne semaine. Vous dis à la prochaine et d'ici là, chers auditeurs, bonne suite des programmes francophones de Radio Slovaquie Internationale. Vous pouvez nous écrire à l'adresse suivante. 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
1: Bienvenue à l'écoute du bloc d'actualité de ce lundi 21 septembre 2026, préparé et présenté par Renata Oflak selon les sources des agences de presse slovaques.
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1: Le président Pellegrini à l'Assemblée générale des Nations unies. Robert Fico inquiet face à l'évolution du conflit en Ukraine. Le budget au Conseil de coalition. Le président slovaque Peter Pellegrini participera à la 81e session de l'Assemblée générale des Nations unies. Dans le cadre de son programme de travail à New York, il interviendra lors du débat général, participera à la réunion du Conseil de sécurité et tiendra plusieurs réunions bilatérales. La délégation comprend le ministre des Affaires étrangères européennes de la République slovaque, Juraj Blanár. Le président slovaque prendra également la parole au Conseil de sécurité de l'ONU mercredi. La Slovaquie est candidate au poste de membre non permanent de cet organe pour la période 2028-2029 et est le seul candidat du groupe régional d'Europe orientale. Au cours de son séjour à New York, le chef de l'État tiendra également plusieurs réunions bilatérales avec des représentants de l'ONU et des partenaires étrangers. Jeudi 17 septembre, lors de son discours d'ouverture de l'année universitaire à Prešov, M. Fico a exprimé son inquiétude face à l'évolution du conflit en Ukraine. Il ne souhaite pas que la Slovaquie soit impliquée dans un tel conflit. Le premier ministre slovaque a fait ses déclarations en référence à l'article 5 du traité de l'Atlantique Nord qui stipule qu'une attaque armée contre un État membre de l'OTAN est considérée comme une attaque contre tous. L'article 5 est clairement une expression de solidarité et de responsabilité mutuelle. Si quelqu'un dit être heureux d'être membre de l'OTAN, autrement dit que l'OTAN nous protège, mais qu'en même temps il refuse d'intervenir si quelqu'un d'autre est attaqué, alors il n'a pas compris le sens du mot « solidarité », a déclaré son homologue tchèque Peter Pavel. La guerre entre la Russie et l'Ukraine n'est pas notre guerre à nous, Slovaques. Si quelqu'un cherche à provoquer un conflit militaire entre l'OTAN et la Russie pour servir ses propres intérêts nationaux, il doit en assumer la responsabilité et ne pas la rejeter sur les autres États membres de l'OTAN, a déclaré le Premier ministre. La proposition de budget de l'État pour l'année prochaine sera sur la table du Conseil de coalition ce lundi 21 septembre. C'est ce qu'a déclaré Jan Richter, président du groupe parlementaire Smer SD au Conseil national de la République slovaque. Monsieur Richter estime que l'adoption du budget ne vaudra pas un vote de confiance envers le gouvernement du Conseil national. Selon lui, la coalition refuse d'élaborer un budget qui supprimerait les aides sociales existantes. Malgré les difficultés internes que connaît la coalition et les désaccords qui persistent, j'ose affirmer que demain, une proposition de budget sera soumise au Conseil de coalition qui sera définitive à 99%. Ce budget permettra de léguer des finances publiques bien plus favorables que celles dont nous avions hérité après les élections de 2023, a expliqué M. Richter.
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1: Bratislava est la meilleure ville où vivre en Slovaquie. C'est ce que démontre le premier indice slovaque de qualité de vie. Il a été établi par les analystes du projet Municipalité en données. Il se concentre sur trois domaines, la santé et l'environnement, le travail et l'éducation, les relations et les services. Bratislava a obtenu la meilleure note, soit 7,5 points sur 10. Parmi les points forts de la capitale figure l'accès aux aux soins hospitaliers et la qualité de l'enseignement secondaire. En revanche, elle présente les plus grandes lacunes en matière de places en crèche et de sécurité. Senec arrive derrière la métropole slovaque avec 6,5 points. La ville dispose d'une très bonne offre de médecins généralistes et de restaurants, mais elle a moins de places en crèche. La pression industrielle dans des environs de la ville est également jugée défavorable. Malacky se classe troisième avec le même indice de 6,5 points. L'offre d'emploi dans le district et la présence de pharmacies figurent parmi les points forts. Les points faibles de Malacky incluent par exemple la faible accessibilité des crèches. Senec et Malacky sont des villes à proximité de la capitale. Revúca, au nord-est du pays, arrive en dernière position avec plus de 3 points. Comparé aux autres villes, le logement y est plus abordable. La proximité d'espaces naturels protégés est également un atout. Les principaux axes d'amélioration concernent, par exemple, l'accessibilité des transports et la qualité des établissements d'enseignement secondaire. Rimavská Sobota, au sud-est de la Slovaquie, occupe l'avant-dernière place avec 3,4 points. Elle se distingue par le nombre d'associations ainsi que par l'accessibilité financière au logement. En revanche, elle présente des lacunes en matière de chômage et de nombre de personnes en situation de précarité. Čatca referme le classement avec 3,6 points. La ville se trouve au nord du pays. Ses points forts incluent la desserte ferroviaire direct de la ville et la qualité des écoles primaires du district. Elle dispose de marges de progression en matière d'activités culturelles et sportives, ainsi que suffisamment de médecins généralistes. Le directeur du projet municipalité andonné, Jan Havranek, a expliqué que l'objectif du projet était de démontrer que la qualité de vie varie d'une région à l'autre. Les villes doivent identifier leurs priorités et les changements à apporter. L'État, qui définit les politiques nationales et régionales, saura alors dans quel domaine concentrer son aide, où il est nécessaire de soutenir la santé et l'accessibilité, et où, au contraire, la création d'emplois doit être privilégiée.
2: Chers auditeurs francophones de Radio Slovaquie Internationale, après ce bloc d'actualité, nous vous souhaitons la bienvenue dans votre émission du lundi avec vos rubriques traditionnelles comme la Slovaquie sans frontières et la vie comme elle va. Le ministre des Affaires étrangères et européennes de la République slovaque, Juraj Blanár, s'est rendu récemment en République de Malte pour une visite de travail. Ensuite, nous reviendrons sur LingvaFest à l'occasion de la Journée européenne des langues qui se déroule le 26 septembre. Pour vous accompagner, Jacques Flack est au micro avec Zuzana Jolnajová. Notre ingénieur du son, Romana Šunderlíková, est à la régie. Bonjour Romana. Radomír Meša à la programmation musicale.

0: Vous êtes sur les ondes de Radio Slovaquie Internationale et vous suivez votre émission du lundi. Vous venez d'écouter Peter Nagy interpréter Roma Romana. C'était un titre spécial justement pour notre ingénieur du son, Romana. Votre rencontre radiophonique du début de la semaine se poursuit après cette pause musicale. Nous nous envolons pour Malte.
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2: Le ministre des Affaires étrangères et européennes de la République slovaque, Juraj Blanár, s'est rendu jeudi 10 septembre en République de Malte pour une visite de travail.
0: J'effectue une visite bilatérale en République de Malte à l'invitation de mon collègue, le ministre des Affaires étrangères. Ça fait longtemps que nous n'avons pas eu de visite bilatérale ici. La dernière remonte à 2014. Malte est un pays membre de l'Union européenne, tout aussi intégrée que la Slovaquie puisqu'elle fait partie de l'espace Schengen et utilise également l'euro. Nous avons de nombreux points communs. Je souhaite aborder dans le cadre de ces négociations bilatérales des sujets d'actualité compte tenu des circonstances. Le président du Conseil européen, Antonio Costa, est également en visite aujourd'hui. Nous discuterons donc du cadre financier pluriannuel, de l'élargissement de l'Union européenne et de la sécurité. Nous aborderons aussi les questions bilatérales liées au renforcement possible de nos relations commerciales et culturelles. Nous avons en effet organisé ici de très belles journées de la culture slovaque à Malte et nous souhaitons les renouveler. Nous préparons également l'ouverture d'un autre consulat honoraire ici à Malte. Nous souhaitons évaluer ensemble la situation géopolitique. Les réunions du Conseil des Affaires étrangères à Bruxelles nous permettent d'échanger des points de vue, mais nous n'avons pas l'occasion d'approfondir ces échanges, comme c'est le cas ici.
2: Le ministre a donc confirmé l'ouverture d'un consulat honoraire à Malte, pays qui attire de nombreux touristes slovaques. Le chef de la diplomatie s'est entretenu en tête-à-tête avec son homologue maltais, Chris Fearn. Ils ont notamment abordé la question du vote qualifié sur les propositions individuelles au sein de l'Union européenne.
0: Nous avons convenu que si les grandes puissances persistent à nous imposer un vote qualifié et à nous priver du droit de veto, alors, pour des pays comme Malte et d'autres, ce sera probablement la fin de toute possibilité de faire entendre nos voix.
2: A déclaré M. Blanár, Malte et la Slovaquie plaideront pour le maintien du droit du veto sur toutes les questions encore en vigueur. Les ministres ont également abordé la question de l'immigration clandestine. Outre le renforcement des frontières de l'espace Schengen et de Frontex, selon M. Blanár, il est nécessaire de s'attaquer à ce problème dans les pays tiers. Dans les pays de transit, mais aussi dans les pays d'origine des migrants, a-t-il précisé. Les deux ministres ont également discuté du budget de l'Union pour la période 2028 et 2034. Les deux pays partageraient la même position quant au maintien de la politique de cohésion dans le budget et au maintien du soutien aux agriculteurs, selon M. Blanár. Les partenaires ont évoqué le renforcement de la coopération. Bien que Malte ne soit pas un grand pays, ses résultats économiques sont bons. Sa croissance économique est estimée à 4%. La Slovaquie souhaite tirer parti de cette dynamique et renforcer encore davantage sa coopération économique, a-t-il déclaré. Les chefs de la diplomatie slovaque et maltaise ont également abordé à la Valée de la question des sanctions contre la Fédération de Russie.
0: Nous comprenons que nos partenaires de l'Union européenne souhaitent maintenir

0: Ce qui me réjouit particulièrement, c'est de pouvoir annoncer la visite, la première visite historique de la présidente de la République de Malte depuis l'indépendance de la Slovaquie l'année prochaine. J'en discuterai également avec le président, mais l'information a d'ores et déjà été confirmée par le ministre, ce qui, à mon avis, est un signal positif pour le renforcement de nos relations politiques que nous souhaitons consolider.
1: Voilà pour ce focus sur les relations diplomatiques entre Malte et la Slovaquie.
0: Poursuivons notre émission du début de semaine sur Radio Slovaquie Internationale. Les langues étrangères vont être mises à l'honneur avec Lingva Fest.

0: Vous êtes sur les ondes de Radio Slovaquie Internationale et vous suivez votre émission du lundi. Vous venez d'écouter 16 Okno par la fenêtre, interprété par Martin Husovski, Samuel Tomeček, Peter Debnar. Et maintenant, poursuivons notre rendez-vous du début de semaine, célébré chaque année le 26 septembre. La Journée européenne des langues a été instaurée en 2001 à l'initiative conjointe du Conseil de l'Europe et de la Commission européenne. Les citoyens des 46 États membres du Conseil de l'Europe sont encouragés à découvrir et à apprendre des langues à tout âge, que ce soit dans le cadre de l'éducation formelle ou en dehors de celle-ci. Cette action reflète la conviction commune du Conseil de l'Europe et de la Commission européenne selon laquelle la diversité linguistique constitue à la fois un levier puissant pour favoriser la compréhension interculturelle et un élément fondamental du riche patrimoine culturel de l'Europe.
1: La Slovaquie sans frontières.
2: Comme l'explique sur les réseaux sociaux Barbara Tricoire de la représentation en Slovaquie, la Commission européenne fut ravie d'avoir été à nouveau le principal partenaire du Festival de Lang Lingua Fest. Ce festival a accueilli cette année un nombre record de 6000 participants. Pour la Commission européenne, cette augmentation constante témoigne de l'intérêt et de la pertinence que les langues suscitent chez les jeunes.
0: Le Festival des langues Lingua Fest est organisé à l'occasion de la Journée européenne des langues. Nous commémorons officiellement cette journée en Europe le 26 septembre, mais le Lingua Fest se déroule un peu plus tôt, précisément parce qu'il suscite un vif intérêt. Les locaux de l'Université de l'économie sont disponibles les 10 et 11 septembre, juste avant le début du semestre.
2: Peter Balázs est espérantiste et l'organisateur officiel de Lingua Fest. Il revient sur ce festival dans les studios de RSI. Voici le résumé des activités de cette édition.
3: Nous proposons

0: Plus de 65 conférences, présentations et ateliers, plus de 18 ou 19 langues sont présentées à ce festival. Il y a un programme culturel et musical.
1: Voici un riche programme impossible à détailler. Des cours express étaient organisés en ligne pour ceux qui ne pouvaient y assister physiquement. Par exemple, celui sur la langue des signes avec le couple Wojciechowski. Monsieur Balázs dresse le profil des visiteurs.
0: Il n'y a pas de limite d'âge pour ce festival, mais le programme est conçu pour être intéressant et accessible principalement aux lycéens. Nous accueillons également un grand nombre de visiteurs issus du collège. Les élèves constituent donc notre public cible, mais aussi les étudiants d'enseignement supérieur, de l'université, du troisième âge, ou toute personne intéressée par les langues, tout le monde est le bienvenu.
1: La Tombola est un programme très populaire et attractif. Quelle est sa particularité?
0: Tout le monde gagne, au minimum un stylo pour étudier. Un billet sur deux est gagnant.
1: Il n'y a pas que des conférences au programme, il y a aussi des jeux et des concerts.
0: Dans le cadre du programme culturel, nous sommes ravis d'annoncer que l'année dernière et cette année encore, nous aurons un très beau concert intitulé « Ukulélé sans frontières », des chansons qui retiennent et qui relient les langues et les cultures. Il s'agit d'un groupe de Bratislava appelé l'Orchestre de Ukulélé de Bratislava. Ce sont des musiciens formidables qui jouent des chansons du monde entier sur cette mini-guitare qu'est le ukulélé. De plus, il y a un programme très intéressant et très populaire, non seulement lors de cet événement, mais aussi lors d'autres que nous organisons. Par exemple, pour les polyglottes, il y a le fameux quiz Musique Langue, préparé chaque année pour nous par un polyglotte français. Notre collègue Mathieu Desplantes a vécu plusieurs années en Slovaquie, il parle donc slovaque. Le but principal de ce quiz est de deviner la langue d'un court extrait musical de 10 à 20 secondes. C'est un jeu très intéressant et populaire et on peut être surpris de voir à quel point certaines chansons peuvent être difficiles ou faciles à reconnaître.
1: La Slovaquie est un petit pays entouré d'autres nations et nous devrions connaître les langues de nos voisins tchèques, polonais, hongrois et autrichiens. Monsieur Balázs revient sur l'importance de connaître au moins deux langues de nos jours.
0: Maîtriser les langues étrangères est utile, que l'on soit un petit ou un grand pays. Et paradoxalement, c'est même plus important pour les petits pays de maîtriser les langues des autres, qu'il s'agisse de pays voisins ou des langues officielles des grands pays.
1: On dit qu'à l'ère de l'intelligence artificielle où les technologies peuvent grandement faciliter la traduction d'articles ou de documents, l'apprentissage des langues deviendra moins indispensable. Monsieur Balázs ne pense que ce soit une bonne idée. Il y a de nombreuses raisons à cela, l'une d'elles étant bien sûr de pouvoir communiquer.
0: Mais il y a aussi d'autres raisons, car comme le dit le célèbre proverbe slovaque « Kolko jazykov vieš, toľko krát si človekom »« Tu seras autant de fois homme que tu connais de langues ». À propos des langues, vous savez, en tant qu'être humain, on apprend souvent grâce à l'apprentissage d'une langue étrangère, non seulement la langue elle-même, mais aussi la culture de ces personnes plus profondément. On comprend beaucoup mieux, par exemple, pourquoi elles réagissent comme elles le font, leur vision du monde, leur motivation, etc. Ainsi, une personne parvient vraiment à toucher le cœur de son interlocuteur en connaissant la langue de l'autre.
1: Selon lui, la connaissance des langues contribue-t-elle à l'élimination de la xénophobie, du nationalisme, etc.?
0: C'est certainement l'un des objectifs de ce festival des langues. Je peux l'affirmer d'après ma propre expérience, mais aussi grâce à celle de notre association. Nous organisons ces festivals de langues, mais aussi les plus grands rassemblements de polyglottes au monde. Et personnellement, je n'ai jamais rencontré de polyglotte xénophobe. Quelqu'un qui parlerait 10 langues, par exemple, et qui serait refermé sur lui-même, affirmant que seule sa langue, ou la nôtre, est la meilleure. Plus une personne est ouverte d'esprit, c'est-à-dire plus elle parle d'autres langues, plus elle développe sa compréhension, plus elle élargit ses frontières, et plus elle acquiert de connaissances.
1: Dans cet extrait de l'une des conférences en ligne, il est dit que si tout le monde ou presque maîtrise l'anglais, connaître d'autres langues étrangères est un plus pour les entreprises. Monsieur Balázs revient sur la position dominante de la langue étrangère la plus populaire.
2: Non, в сущности, samozrejme, je to angličtina.
0: La question est de savoir si l'anglais devrait avoir une position aussi prépondérante, qui malheureusement se justifie de plusieurs manières. Il existe diverses études qui montrent que l'anglais est en quelque sorte un ennemi du multilinguisme. C'est précisément à cause de son hégémonie. L'anglais tente de remplacer les autres langues, les langues minoritaires, et étouffe le multilinguisme. C'est un phénomène inévitable car c'est lié à la géopolitique comme cela a toujours été le cas par le passé. Malheureusement, jusqu'à aujourd'hui, le système fonctionne de telle sorte que la langue du plus fort, du plus puissant, est utilisée, comme c'était le cas pour l'Empire romain. Donc, c'était le latin à l'époque, quand on avait essentiellement l'Autriche-Hongrie, puis le hongrois, l'allemand, puis le russe comme matière obligatoire. Actuellement, c'est paradoxalement l'anglais obligatoire. On peut se demander ce qui se passera dans 10, 20, 50 ou 100 ans. On voit tous que le modèle anglo-saxon du monde n'est peut-être pas éternel, comme tous ceux du passé.
1: Parmi les cours proposés, il y avait le chinois.
0: On peut se demander si, par exemple, les pays du BRICS joueront un rôle plus important dans leur langue. La Chine progresse actuellement dans tous les domaines, que ce soit sur le plan économique, politique ou autre. Il est logique que parallèlement à cette croissance économique, la puissance chinoise progresse également. De plus, notre Festival des langues accueillera l'Institut Confucius, une conférence sur la Chine et un cours intensif de chinois.
3: Ni men hao. Yes, ni men hao.
2: Budeme mať ale napríklad na festivale aj arabčinu poprvýkrát. Som veľmi rád, že aj
0: pour la première fois l'arabe sera également présent. Je suis ravi que l'arabe soit aussi au programme car c'est une langue non négligeable dans le monde. Cependant, la question se pose de savoir comment évoluera le monde dans un contexte aussi multilingue qui deviendra peut-être multipolaire et non plus basé sur une seule langue. Personnellement, l'espéranto est la langue qui me tient le plus à cœur car c'est grâce à elle que j'ai pu participer à ces activités. De plus, c'est une langue neutre, politiquement neutre, et facile à apprendre. Je serais donc très heureux si cela contribuait à sa diffusion.
1: Peter Balázs, organisateur officiel de LinguaFest, était reçu dans les studios de RSI avant le Festival des langues. Un entretien mené par notre collègue Tatiana Žitníková. Tous les extraits proviennent des cours en ligne disponibles sur LinguaFest.
0: Et voilà, chers amis fidèles à l'écoute, c'est tout pour ce lundi. Demain, retrouvez l'émission sur le sport, la santé, l'enseignement et la science. Quant à moi, je vous souhaite une bonne semaine. Vous dis à la prochaine et d'ici là, chers auditeurs, bonne suite des programmes francophones de Radio Slovaquie Internationale. 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
1: Bienvenue à l'écoute du bloc d'actualité de ce lundi 21 septembre 2026, préparé et présenté par Renata Oflak selon les sources des agences de presse slovaques.
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1: Le président Pellegrini à l'Assemblée générale des Nations unies. Robert Fico inquiet face à l'évolution du conflit en Ukraine. Le budget au Conseil de coalition. Le président slovaque Peter Pellegrini participera à la 81e session de l'Assemblée générale des Nations unies. Dans le cadre de son programme de travail à New York, il interviendra lors du débat général, participera à la réunion du Conseil de sécurité et tiendra plusieurs réunions bilatérales. La délégation comprend le ministre des Affaires étrangères européennes de la République slovaque, Juraj Blanár. Le président slovaque prendra également la parole au Conseil de sécurité de l'ONU mercredi. La Slovaquie est candidate au poste de membre non permanent de cet organe pour la période 2028-2029 et est le seul candidat du groupe régional d'Europe orientale. Au cours de son séjour à New York, le chef de l'État tiendra également plusieurs réunions bilatérales avec des représentants de l'ONU et des partenaires étrangers. Jeudi 17 septembre, lors de son discours d'ouverture de l'année universitaire à Prešov, M. Fico a exprimé son inquiétude face à l'évolution du conflit en Ukraine. Il ne souhaite pas que la Slovaquie soit impliquée dans un tel conflit. Le premier ministre slovaque a fait ses déclarations en référence à l'article 5 du traité de l'Atlantique Nord qui stipule qu'une attaque armée contre un État membre de l'OTAN est considérée comme une attaque contre tous. L'article 5 est clairement une expression de solidarité et de responsabilité mutuelle. Si quelqu'un dit être heureux d'être membre de l'OTAN, autrement dit que l'OTAN nous protège, mais qu'en même temps il refuse d'intervenir si quelqu'un d'autre est attaqué, alors il n'a pas compris le sens du mot « solidarité », a déclaré son homologue tchèque Peter Pavel. La guerre entre la Russie et l'Ukraine n'est pas notre guerre à nous, Slovaques. Si quelqu'un cherche à provoquer un conflit militaire entre l'OTAN et la Russie pour servir ses propres intérêts nationaux, il doit en assumer la responsabilité et ne pas la rejeter sur les autres États membres de l'OTAN, a déclaré le Premier ministre. La proposition de budget de l'État pour l'année prochaine sera sur la table du Conseil de coalition ce lundi 21 septembre. C'est ce qu'a déclaré Jan Richter, président du groupe parlementaire Smer SD au Conseil national de la République slovaque. Monsieur Richter estime que l'adoption du budget ne vaudra pas un vote de confiance envers le gouvernement du Conseil national. Selon lui, la coalition refuse d'élaborer un budget qui supprimerait les aides sociales existantes. Malgré les difficultés internes que connaît la coalition et les désaccords qui persistent, j'ose affirmer que demain, une proposition de budget sera soumise au Conseil de coalition qui sera définitive à 99%. Ce budget permettra de léguer des finances publiques bien plus favorables que celles dont nous avions hérité après les élections de 2023, a expliqué M. Richter.
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1: Bratislava est la meilleure ville où vivre en Slovaquie. C'est ce que démontre le premier indice slovaque de qualité de vie. Il a été établi par les analystes du projet Municipalité en données. Il se concentre sur trois domaines, la santé et l'environnement, le travail et l'éducation, les relations et les services. Bratislava a obtenu la meilleure note, soit 7,5 points sur 10. Parmi les points forts de la capitale figure l'accès aux soins hospitaliers et la qualité de l'enseignement secondaire. En revanche, elle présente les plus grandes lacunes en matière de places en crèche et de sécurité. Senec arrive derrière la métropole slovaque avec 6,5 points. La ville dispose d'une très bonne offre de médecins généralistes et de restaurants, mais elle a moins de places en crèche. La pression industrielle dans des environs de la ville est également jugée défavorable. Malacky se classe troisième avec le même indice de 6,5 points. L'offre d'emploi dans le district et la présence de pharmacies figurent parmi les points forts. Les points faibles de Malacky incluent, par exemple, la faible accessibilité des crèches. Senec et Malacky sont des villes à proximité de la capitale. Revúca, au nord-est du pays, arrive en dernière position avec plus de 3 points. Comparé aux autres villes, le logement y est plus abordable. La proximité d'espaces naturels protégés est également un atout. Les principaux axes d'amélioration concernent, par exemple, l'accessibilité des transports et la qualité des établissements d'enseignement secondaire. Rimavská Sobota, au sud-est de la Slovaquie, occupe l'avant-dernière place avec 3,4 points. Elle se distingue par le nombre d'associations ainsi que par l'accessibilité financière au logement. En revanche, elle présente des lacunes en matière de chômage et de nombre de personnes en situation de précarité. Čatca referme le classement avec 3,6 points. La ville se trouve au nord du pays. Ses points forts incluent la desserte ferroviaire directe de la ville et la qualité des écoles primaires du district. Elle dispose de marges de progression en matière d'activités culturelles et sportives, ainsi que suffisamment de médecins généralistes. Le directeur du projet municipalité en Dunaj, Jan Havranek, a expliqué que l'objectif du projet était de démontrer que la qualité de vie varie d'une région à l'autre. Les villes doivent identifier leurs priorités et les changements à apporter. L'État, qui définit les politiques nationales et régionales, saura alors dans quel domaine concentrer son aide, où il est nécessaire de soutenir la santé et l'accessibilité, et où, au contraire, la création d'emplois doit être privilégiée.
2: Chers auditeurs francophones de Radio Slovaquie Internationale, après ce bloc d'actualité, nous vous souhaitons la bienvenue dans votre émission du lundi avec vos rubriques traditionnelles comme la Slovaquie sans frontières et la vie comme elle va. Le ministre des Affaires étrangères et européennes de la République slovaque, Juraj Blanár, s'est rendu récemment en République de Malte pour une visite de travail. Ensuite, nous reviendrons sur LingvaFest à l'occasion de la Journée européenne des langues qui se déroule le 26 septembre. Pour vous accompagner, Jacques Oflak est au micro avec Zuzana Jolnajová. Notre ingénieur du son, Romana Šunderlíková, est à la régie. Bonjour Romana. Radomír Meša à la programmation musicale.

0: Vous êtes sur les ondes de Radio Slovaquie Internationale et vous suivez votre émission du lundi. Vous venez d'écouter Peter Nagy interpréter Roma Romana. C'était un titre spécial justement pour notre ingénieur du son, Romana. Votre rencontre radiophonique du début de la semaine se poursuit après cette pause musicale. Nous nous envolons pour Malte.
1: À la loupe.
2: Le ministre des Affaires étrangères et européennes de la République slovaque, Juraj Blanár, s'est rendu jeudi 10 septembre en République de Malte pour une visite de travail.
0: J'effectue une visite bilatérale en République de Malte à l'invitation de mon collègue, le ministre des Affaires étrangères. Ça fait longtemps que nous n'avons pas eu de visite bilatérale ici. La dernière remonte à 2014. Malte est un pays membre de l'Union européenne, tout aussi intégrée que la Slovaquie, puisqu'elle fait partie de l'espace Schengen et utilise également l'euro. Nous avons de nombreux points communs. Je souhaite aborder dans le cadre de ces négociations bilatérales des sujets d'actualité, compte tenu des circonstances. Le président du Conseil européen, Antonio Costa, est également en visite aujourd'hui. Nous discuterons donc du cadre financier pluriannuel, de l'élargissement de l'Union européenne et de la sécurité. Nous aborderons aussi les questions bilatérales liées au renforcement possible de nos relations commerciales et culturelles. Nous avons en effet organisé ici de très belles journées de la culture slovaque à Malte et nous souhaitons les renouveler. Nous préparons également l'ouverture d'un autre consulat honoraire ici à Malte. Nous souhaitons évaluer ensemble la situation géopolitique. Les réunions du Conseil des Affaires étrangères à Bruxelles nous permettent d'échanger des points de vue, mais nous n'avons pas l'occasion d'approfondir ces échanges, comme c'est le cas ici.
2: Le ministre a donc confirmé l'ouverture d'un consulat honoraire à Malte, pays qui attire de nombreux touristes slovaques. Le chef de la diplomatie s'est entretenu en tête-à-tête avec son homologue maltais, Chris Fearn. Ils ont notamment abordé la question du vote qualifié sur les propositions individuelles au sein de l'Union européenne.
0: Nous avons convenu que si les grandes puissances persistent à nous imposer un vote qualifié et à nous priver du droit de veto, alors, pour des pays comme Malte et d'autres, ce sera probablement la fin de toute possibilité de faire entendre nos voix.
2: A déclaré M. Blanár, Malte et la Slovaquie plaideront pour le maintien du droit de veto sur toutes les questions encore en vigueur. Les ministres ont également abordé la question de l'immigration clandestine. Outre le renforcement des frontières de l'espace Schengen et de Frontex, selon M. Blanár, il est nécessaire de s'attaquer à ce problème dans les pays tiers. Dans les pays de transit, mais aussi dans les pays d'origine des migrants, a-t-il précisé. Les deux ministres ont également discuté du budget de l'Union pour la période 2028 et 2034. Les deux pays partageraient la même position quant au maintien de la politique de cohésion dans le budget et au maintien du soutien aux agriculteurs, selon M. Blanár. Les partenaires ont évoqué le renforcement de la coopération. Bien que Malte ne soit pas un grand pays, ses résultats économiques sont bons. Sa croissance économique est estimée à 4%. La Slovaquie souhaite tirer parti de cette dynamique et renforcer encore davantage sa coopération économique, a-t-il déclaré. Les chefs de la diplomatie slovaque et maltais ont également abordé à la Valette la question des sanctions contre la Fédération de Russie.
0: Nous comprenons que nos partenaires de l'Union européenne souhaitent maintenir la politique de sanctions. Mais notre position est claire. Nous ne soutiendrons aucune sanction susceptible d'affecter nos budgets et notre économie. Par ailleurs, nous estimons que ces sanctions n'apportent aujourd'hui aucune valeur ajoutée et qu'elles ne contraignent pas la Fédération de Russie à mettre fin à la guerre.
2: A commenté M. Blanár. Le ministre des Affaires étrangères et européennes de la République slovaque fut reçu à Malte jeudi par le président de la Chambre des représentants, Carmelo Abela, et la présidente Miriam Spiteri de Bono. Le ministre avait une bonne nouvelle à annoncer.
0: Ce qui me réjouit particulièrement, c'est de pouvoir annoncer la visite, la première visite historique de la présidente de la République de Malte depuis l'indépendance de la Slovaquie, l'année prochaine. J'en discuterai également avec le président, mais l'information a d'ores et déjà été confirmée par le ministre, ce qui, à mon avis, est un signal positif pour le renforcement de nos relations politiques que nous souhaitons consolider.
2: Voilà pour ce focus sur les relations diplomatiques entre Malte et la Slovaquie.
0: Poursuivons notre émission du début de semaine sur Radio Slovaquie Internationale. Les langues étrangères vont être mises à l'honneur avec Lingvafest.

0: Vous êtes sur les ondes de Radio Slovaquie Internationale et vous suivez votre émission du lundi. Vous venez d'écouter 16 Okno par la fenêtre, interprété par Martin Husovski, Samuel Tomeček, Peter Debnar. Et maintenant, poursuivons notre rendez-vous du début de semaine, célébré chaque année le 26 septembre. La Journée européenne des langues a été instaurée en 2001 à l'initiative conjointe du Conseil de l'Europe et de la Commission européenne. Les citoyens des 46 États membres du Conseil de l'Europe sont encouragés à découvrir et à apprendre des langues à tout âge, que ce soit dans le cadre de l'éducation formelle ou en dehors de celle-ci. Cette action reflète la conviction commune du Conseil de l'Europe et de la Commission européenne selon laquelle la diversité linguistique constitue à la fois un levier puissant pour favoriser la compréhension interculturelle et un élément fondamental du riche patrimoine culturel de l'Europe.
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2: Comme l'explique sur les réseaux sociaux Barbara Tricoire de la représentation en Slovaquie, la Commission européenne fut ravie d'avoir été à nouveau le principal partenaire du Festival des langues Lingua Fest. Ce festival a accueilli cette année un nombre record de 6000 participants. Pour la Commission européenne, cette augmentation constante témoigne de l'intérêt et de la pertinence que les langues suscitent chez les jeunes.
0: Le Festival des langues Lingua Fest est organisé à l'occasion de la Journée européenne des langues. Nous commémorons officiellement cette journée en Europe le 26 septembre, mais le Lingua Fest se déroule un peu plus tôt, précisément parce qu'il suscite un vif intérêt. Les locaux de l'Université de l'économie sont disponibles les 10 et 11 septembre, juste avant le début du semestre.
2: Peter Balázs est espérantiste et l'organisateur officiel de Lingua Fest. Il revient sur ce festival dans les studios de RSI. Voici le résumé des activités de cette édition.
0: Nous proposons plus de 65 conférences, présentations et ateliers. Plus de 18 ou 19 langues sont présentées à ce festival. Il y a un programme culturel et musical.
2: Voici un riche programme impossible à détailler. Des cours express étaient organisés en ligne pour ceux qui ne pouvaient y assister physiquement. Par exemple, celui sur la langue des signes avec le couple Wojciechowski. Monsieur Balázs dresse le profil des visiteurs.
0: Il n'y a pas de limite d'âge pour ce festival, mais le programme est conçu pour être intéressant et accessible principalement aux lycéens. Nous accueillons également un grand nombre de visiteurs issus du collège. Les élèves constituent donc notre public cible, mais aussi les étudiants d'enseignement supérieur, de l'université, du troisième âge, ou toute personne intéressée par les langues, tout le monde est le bienvenu.
2: La Tombola est un programme très populaire et attractif. Quelle est sa particularité?
0: Tout le monde gagne, au minimum un stylo pour étudier. Un billet sur deux est gagnant.
2: Il n'y a pas que des conférences au programme, il y a aussi des jeux et des concerts.
0: Dans le cadre du programme culturel, nous sommes ravis d'annoncer que l'année dernière et cette année encore, nous aurons un très beau concert intitulé « Ukulélé sans frontières », des chansons qui retiennent et qui relient les langues et les cultures. Il s'agit d'un groupe de Bratislava appelé l'Orchestre de Ukulélé de Bratislava. Ce sont des musiciens formidables qui jouent des chansons du monde entier sur cette mini-guitare qu'est le ukulélé. De plus, il y a un programme très intéressant et très populaire, non seulement lors de cet événement, mais aussi lors d'autres que nous organisons. Par exemple, pour les polyglottes, il y a le fameux quiz musique-langue préparé chaque année pour nous par un polyglotte français. Notre collègue Mathieu Desplantes a vécu plusieurs années en Slovaquie, il parle donc slovaque. Le but principal de ce quiz est de deviner la langue d'un court extrait musical de 10 à 20 secondes. C'est un jeu très intéressant et populaire et on peut être surpris de voir à quel point certaines chansons peuvent être difficiles ou faciles à reconnaître.
2: La Slovaquie est un petit pays entouré d'autres nations et nous devrions connaître les langues de nos voisins tchèques, polonais, hongrois et autrichiens. Monsieur Balázs revient sur l'importance de connaître au moins deux langues de nos jours.
0: Maîtriser les langues étrangères est utile, que l'on soit un petit ou un grand pays. Et paradoxalement, c'est même plus important pour les petits pays de maîtriser les langues des autres, qu'il s'agisse de pays voisins ou des langues officielles des grands pays.
2: On dit qu'à l'ère de l'intelligence artificielle où les technologies peuvent grandement faciliter la traduction d'articles ou de documents, l'apprentissage des langues deviendra moins indispensable. Monsieur Balázs ne pense que ce soit une bonne idée. Il y a de nombreuses raisons à cela, l'une d'elles étant bien sûr de pouvoir communiquer.
3: Jeden z nich je samozrejme môcť sa dohovoriť.
0: Mais il y a aussi d'autres raisons, car comme le dit le célèbre proverbe slovaque Koľko jazykov vieš, toľko krát si človekom, tu seras autant de fois homme que tu connais de langue. À propos des langues, vous savez, en tant qu'être humain, on apprend souvent grâce à l'apprentissage d'une langue étrangère, non seulement la langue elle-même, mais aussi la culture de ces personnes plus profondément. On comprend beaucoup mieux, par exemple, pourquoi elles réagissent comme elles le font, leur vision du monde, leur motivation, etc. Ainsi, une personne parvient vraiment à toucher le cœur de son interlocuteur en connaissant la langue de l'autre.
2: Selon lui, la connaissance des langues contribue-t-elle à l'élimination de la xénophobie, du nationalisme, etc.?
0: C'est certainement l'un des objectifs de ce festival des langues. Je peux l'affirmer, d'après ma propre expérience, mais aussi grâce à celle de notre association. Nous organisons ces festivals de langues, mais aussi les plus grands rassemblements de polyglottes au monde. Et personnellement, je n'ai jamais rencontré de polyglotte xénophobe. Quelqu'un qui parlerait 10 langues, par exemple, et qui serait refermé sur lui-même, affirmant que seule sa langue, ou la nôtre, est la meilleure. Plus une personne est ouverte d'esprit, c'est-à-dire plus elle parle d'autres langues, plus elle développe sa compréhension, plus elle élargit ses frontières, et plus elle acquiert de connaissances.
2: Dans cet extrait de l'une des conférences en ligne, il est dit que si tout le monde ou presque maîtrise l'anglais, connaître d'autres langues étrangères est un plus pour les entreprises. Monsieur Balage revient sur la position dominante de la langue étrangère la plus populaire.
0: La question est de savoir si l'anglais devrait avoir une position aussi prépondérante, qui malheureusement se justifie de plusieurs manières. Il existe diverses études qui montrent que l'anglais est en quelque sorte un ennemi du multilinguisme. C'est précisément à cause de son hégémonie. L'anglais tente de remplacer les autres langues, les langues minoritaires, et étouffe le multilinguisme. C'est un phénomène inévitable car c'est lié à la géopolitique comme cela a toujours été le cas par le passé. Malheureusement, jusqu'à aujourd'hui, le système fonctionne de telle sorte que la langue du plus fort, du plus puissant, est utilisée, comme c'était le cas pour l'Empire romain. Donc, c'était le latin à l'époque, quand on avait essentiellement l'Autriche-Hongrie, puis le hongrois à l'allemand, puis le russe comme matière obligatoire. Actuellement, c'est paradoxalement l'anglais obligatoire. On peut se demander ce qui se passera dans 10, 20, 50 ou 100 ans. On voit tous que le modèle anglo-saxon du monde n'est peut-être pas éternel, comme tous ceux du passé.
2: Parmi les cours proposés, il y avait le chinois.
0: On peut se demander si, par exemple, les pays du BRICS joueront un rôle plus important dans leur langue. La Chine progresse actuellement dans tous les domaines, que ce soit sur le plan économique, politique ou autre. Il est logique que parallèlement à cette croissance économique, la puissance chinoise progresse également. De plus, notre Festival des langues accueillera l'Institut Confucius, une conférence sur la Chine et un cours intensif de chinois.
4: Ni men hao. Yes, ni men hao.
3: Budeme mať ale napríklad na festivale aj arabčinu poprvýkrát. Som veľmi rád, že aj
0: pour la première fois l'arabe sera également présent. Je suis ravi que l'arabe soit aussi au programme car c'est une langue non négligeable dans le monde. Cependant, la question se pose de savoir comment évoluera le monde dans un contexte aussi multilingue qui deviendra peut-être multipolaire et non plus basé sur une seule langue. Personnellement, l'espéranto est la langue qui me tient le plus à cœur car c'est grâce à elle que j'ai pu participer à ces activités. De plus, c'est une langue neutre, politiquement neutre, et facile à apprendre. Je serais donc très heureux si cela contribuait à sa diffusion.
2: Peter Balage, organisateur officiel de LinguaFest, était reçu dans les studios de RSI avant le Festival des langues. Un entretien mené par notre collègue Tatiana Jitnikova. Tous les extraits proviennent des cours en ligne disponibles sur LinguaFest.
0: Et voilà, chers amis fidèles à l'écoute, c'est tout pour ce lundi. Demain, retrouvez l'émission sur le sport, la santé, l'enseignement et la science. Quant à moi, je vous souhaite une bonne semaine. Vous dis à la prochaine et d'ici là, chers auditeurs, bonne suite des programmes francophones de Radio Slovaquie Internationale. Vous pouvez nous écrire à l'adresse suivante. 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
1: Bienvenue à l'écoute du bloc d'actualité de ce lundi 21 septembre 2026, préparé et présenté par Renata Oflak selon les sources des agences de presse slovaques.
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1: Le président Pellegrini à l'Assemblée générale des Nations unies. Robert Fico inquiet face à l'évolution du conflit en Ukraine. Le budget au Conseil de coalition. Le président slovaque Peter Pellegrini participera à la 81e session de l'Assemblée générale des Nations unies. Dans le cadre de son programme de travail à New York, il interviendra lors du débat général, participera à la réunion du Conseil de sécurité et tiendra plusieurs réunions bilatérales. La délégation comprend le ministre des Affaires étrangères européennes de la République slovaque, Juraj Blanár. Le président slovaque prendra également la parole au Conseil de sécurité de l'ONU mercredi. La Slovaquie est candidate au poste de membre non permanent de cet organe pour la période 2028-2029 et est le seul candidat du groupe régional d'Europe orientale. Au cours de son séjour à New York, le chef de l'État tiendra également plusieurs réunions bilatérales avec des représentants de l'ONU et des partenaires étrangers. Jeudi 17 septembre, lors de son discours d'ouverture de l'année universitaire à Prešov, M. Fico a exprimé son inquiétude face à l'évolution du conflit en Ukraine. Il ne souhaite pas que la Slovaquie soit impliquée dans un tel conflit. Le Premier ministre slovaque a fait ses déclarations en référence à l'article 5 du traité de l'Atlantique Nord qui stipule qu'une attaque armée contre un État membre de l'OTAN est considérée comme une attaque contre tous. L'article 5 est clairement une expression de solidarité et de responsabilité mutuelle. Si quelqu'un dit être heureux d'être membre de l'OTAN, autrement dit que l'OTAN nous protège, mais qu'en même temps il refuse d'intervenir si quelqu'un d'autre est attaqué, alors il n'a pas compris le sens du mot « solidarité », a déclaré son homologue tchèque Peter Pavel. La guerre entre la Russie et l'Ukraine n'est pas notre guerre à nous, Slovaques. Si quelqu'un cherche à provoquer un conflit militaire entre l'OTAN et la Russie pour servir ses propres intérêts nationaux, il doit en assumer la responsabilité et ne pas la rejeter sur les autres États membres de l'OTAN, a déclaré le Premier ministre. La proposition de budget de l'État pour l'année prochaine sera sur la table du Conseil de coalition ce lundi 21 septembre. C'est ce qu'a déclaré Jan Richter, président du groupe parlementaire Smer SD au Conseil national de la République slovaque. Monsieur Richter estime que l'adoption du budget ne vaudra pas un vote de confiance envers le gouvernement du Conseil national. Selon lui, la coalition refuse d'élaborer un budget qui supprimerait les aides sociales existantes. Malgré les difficultés internes que connaît la coalition et les désaccords qui persistent, j'ose affirmer que demain, une proposition de budget sera soumise au Conseil de coalition qui sera définitive à 99%. Ce budget permettra de léguer des finances publiques bien plus favorables que celles dont nous avions hérité après les élections de 2023, a expliqué M. Richter.
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1: Bratislava est la meilleure ville où vivre en Slovaquie. C'est ce que démontre le premier indice slovaque de qualité de vie. Il a été établi par les analystes du projet Municipalité en données. Il se concentre sur trois domaines, la santé et l'environnement, le travail et l'éducation, les relations et les services. Bratislava a obtenu la meilleure note, soit 7,5 points. points sur 10. Parmi les points forts de la capitale figurent l'accès aux soins hospitaliers et la qualité de l'enseignement secondaire. En revanche, elle présente les plus grandes lacunes en matière de places en crèche et de sécurité. Senec arrive derrière la métropole slovaque avec 6,5 points. La ville dispose d'une très bonne offre de médecins généralistes et de restaurants, mais elle a moins de places en crèche. La pression industrielle dans des environs de la ville est également jugée défavorable. Malatsky se classe troisième avec le même indice de 6,5 points. L'offre d'emploi dans le district et la présence de pharmacies figurent parmi les points forts. Les points faibles de Malatsky incluent, par exemple, la faible accessibilité des crèches. Senec et Malatsky sont des villes à proximité de la capitale. Revúca, au nord-est du pays, arrive en dernière position avec plus de 3 points. Comparé aux autres villes, le logement y est plus abordable. La proximité d'espaces naturels protégés est également un atout. Les principaux axes d'amélioration concernent, par exemple, l'accessibilité des transports et la qualité des établissements d'enseignement secondaire. Rimavská Sobota, au sud-est de la Slovaquie, occupe l'avant-dernière place avec 3,4 points. Elle se distingue par le nombre d'associations ainsi que par l'accessibilité financière au logement. En revanche, elle présente des lacunes en matière de chômage et de nombre de personnes en situation de précarité. Tchatsa referme le classement avec 3,6 points. La ville se trouve au nord du pays. Ses points forts incluent la desserte ferroviaire directe de la ville et la qualité des écoles primaires du district. Elle dispose de marges de progression en matière d'activités culturelles et sportives, ainsi que suffisamment de médecins généralistes. Le directeur du projet municipalité en Dunaj, Jan Havranek, a expliqué que l'objectif du projet était de démontrer que la qualité de vie varie d'une région à l'autre. Les villes doivent identifier leurs priorités et les changements à apporter. L'État qui définit les politiques nationales et régionales saura alors dans quel domaine concentrer son aide, où il est nécessaire de soutenir la santé et l'accessibilité et où, au contraire, la création d'emplois doit être privilégiée.
2: Chers auditeurs francophones de Radio Slovaquie Internationale, après ce bloc d'actualité, nous vous souhaitons la bienvenue dans votre émission du lundi avec vos rubriques traditionnelles comme la Slovaquie sans frontières et la vie comme elle va. Le ministre des Affaires étrangères et européennes de la République slovaque, Juraj Blanár, s'est rendu récemment en République de Malte pour une visite de travail. Ensuite, nous reviendrons sur Lingva Fest à l'occasion de la Journée européenne des langues qui se déroule le 26 septembre. Pour vous accompagner, Jaco Flak est au micro avec Zuzana Jolnajová. Notre ingénieur du son, Romana Šunderlíková, est à la régie. Bonjour Romana. Radomír Meša à la programmation musicale.

0: Vous êtes sur les ondes de Radio Slovaquie Internationale et vous suivez votre émission du lundi. Vous venez d'écouter Peter Nagy interpréter Roma Romana. C'était un titre spécial justement pour notre ingénieur du son, Romana. Votre rencontre radiophonique du début de la semaine se poursuit après cette pause musicale. Nous nous envolons pour Malte.
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2: Le ministre des Affaires étrangères et européennes de la République slovaque, Juraj Blanár, s'est rendu jeudi 10 septembre en République de Malte pour une visite de travail.
0: J'effectue une visite bilatérale en République de Malte à l'invitation de mon collègue, le ministre des Affaires étrangères. Ça fait longtemps que nous n'avons pas eu de visite bilatérale ici. La dernière remonte à 2014. Malte est un pays membre de l'Union européenne, tout aussi intégrée que la Slovaquie, puisqu'elle fait partie de l'espace Schengen et utilise également l'euro. Nous avons de nombreux points communs. Je souhaite aborder dans le cadre de ces négociations bilatérales des sujets d'actualité, compte tenu des circonstances. Le président du Conseil européen, Antonio Costa, est également en visite aujourd'hui. Nous discuterons donc du cadre financier pluriannuel, de l'élargissement de l'Union européenne et de la sécurité. Nous aborderons aussi les questions bilatérales liées au renforcement possible de nos relations commerciales et culturelles. Nous avons en effet organisé ici de très belles journées de la culture slovaque à Malte et nous souhaitons les renouveler. Nous préparons également l'ouverture d'un autre consulat honoraire ici à Malte. Nous souhaitons évaluer ensemble la situation géopolitique. Les réunions du Conseil des Affaires étrangères à Bruxelles nous permettent d'échanger des points de vue, mais nous n'avons pas l'occasion d'approfondir ces échanges, comme c'est le cas ici.
2: Le ministre a donc confirmé l'ouverture d'un consulat honoraire à Malte, pays qui attire de nombreux touristes slovaques. Le chef de la diplomatie s'est entretenu en tête-à-tête avec son homologue maltais, Chris Fearn. Ils ont notamment abordé la question du vote qualifié sur les propositions individuelles au sein de l'Union européenne.
0: Nous avons convenu que si les grandes puissances persistent à nous imposer un vote qualifié et à nous priver du droit de veto, alors, pour des pays comme Malte et d'autres, ce sera probablement la fin de toute possibilité de faire entendre nos voix.
2: A déclaré M. Blanár, Malte et la Slovaquie plaideront pour le maintien du droit de veto sur toutes les questions encore en vigueur. Les ministres ont également abordé la question de l'immigration clandestine. Outre le renforcement des frontières de l'espace Schengen et de Frontex, selon M. Blanár, il est nécessaire de s'attaquer à ce problème dans les pays tiers. Dans les pays de transit, mais aussi dans les pays d'origine des migrants, a-t-il précisé. Les deux ministres ont également discuté du budget de l'Union pour la période 2028 et 2034. Les deux pays partageraient la même position quant au maintien de la politique de cohésion dans le budget et au maintien du soutien aux agriculteurs, selon M. Blanár. Les partenaires ont évoqué le renforcement de la coopération. Bien que Malte ne soit pas un grand pays, ses résultats économiques sont bons. Sa croissance économique est estimée à 4%. La Slovaquie souhaite tirer parti de cette dynamique et renforcer encore davantage sa coopération économique, a-t-il déclaré. Les chefs de la diplomatie slovaque et maltais ont également abordé à la Valette la question des sanctions contre la Fédération de Russie.
0: Nous comprenons que nos partenaires de l'Union européenne souhaitent maintenir la politique de sanctions. Mais notre position est claire. Nous ne soutiendrons aucune sanction susceptible d'affecter nos budgets et notre économie. Par ailleurs, nous estimons que ces sanctions n'apportent aujourd'hui aucune valeur ajoutée et qu'elles ne contraignent pas la Fédération de Russie à mettre fin à la guerre.
2: A commenté M. Blanár. Le ministre des Affaires étrangères et européennes de la République slovaque fut reçu à Malte jeudi par le président de la Chambre des représentants, Carmelo Abela, et la présidente Miriam Spiteri de Bono. Le ministre avait une bonne nouvelle à annoncer.
0: Ce qui me réjouit particulièrement, c'est de pouvoir annoncer la visite, la première visite historique de la présidente de la République de Malte depuis l'indépendance de la Slovaquie, l'année prochaine. J'en discuterai également avec le président, mais l'information a d'ores et déjà été confirmée par le ministre, ce qui, à mon avis, est un signal positif pour le renforcement de nos relations politiques que nous souhaitons consolider.
2: Voilà pour ce focus sur les relations diplomatiques entre Malte et la Slovaquie.
0: Poursuivons notre émission du début de semaine sur Radio Slovaquie Internationale. Les langues étrangères vont être mises à l'honneur avec Lingvafest.

0: Vous êtes sur les ondes de Radio Slovaquie Internationale et vous suivez votre émission du lundi. Vous venez d'écouter 16 Okno par la fenêtre, interprété par Martin Husovski, Samuel Tomeček, Peter Debnar. Et maintenant, poursuivons notre rendez-vous du début de semaine, célébré chaque année le 26 septembre. La Journée européenne des langues a été instaurée en 2001 à l'initiative conjointe du Conseil de l'Europe et de la Commission européenne. Les citoyens des 46 États membres du Conseil de l'Europe sont encouragés à découvrir et à apprendre des langues à tout âge, que ce soit dans le cadre de l'éducation formelle ou en dehors de celle-ci. Cette action reflète la conviction commune du Conseil de l'Europe et de la Commission européenne selon laquelle la diversité linguistique constitue à la fois un levier puissant pour favoriser la compréhension interculturelle et un élément fondamental du riche patrimoine culturel de l'Europe.
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2: Comme l'explique sur les réseaux sociaux Barbara Tricoire de la représentation en Slovaquie, la Commission européenne fut ravie d'avoir été à nouveau le principal partenaire du Festival de langue LingvaFest. Ce festival a accueilli cette année un nombre record de 6000 participants. Pour la Commission européenne, cette augmentation constante témoigne de l'intérêt et de la pertinence que les langues suscitent chez les jeunes.
0: Le Festival des langues LingvaFest est organisé à l'occasion de la Journée européenne des langues. Nous commémorons officiellement cette journée en Europe le 26 septembre, mais le LingvaFest se déroule un peu plus tôt, précisément parce qu'il suscite un vif intérêt. Les locaux de l'Université de l'économie sont disponibles les 10 et 11 septembre, juste avant le début du semestre.
2: Peter Balázs est espérantiste et l'organisateur officiel de LingvaFest. Il revient sur ce festival dans les studios de RSI. Voici le résumé des activités de cette édition.
0: Nous proposons plus de 65 conférences, présentations et ateliers. Plus de 18 ou 19 langues sont présentées à ce festival. Il y a un programme culturel et musical.
2: Voici un riche programme impossible à détailler. Des cours express étaient organisés en ligne pour ceux qui ne pouvaient y assister physiquement. Par exemple, celui sur la langue des signes avec le couple Wojciechowski. Monsieur Balázs dresse le profil des visiteurs.
0: Il n'y a pas de limite d'âge pour ce festival, mais le programme est conçu pour être intéressant et accessible principalement aux lycéens. Nous accueillons également un grand nombre de visiteurs issus du collège. Les élèves constituent donc notre public cible, mais aussi les étudiants d'enseignement supérieur, de l'université, du troisième âge, ou toute personne intéressée par les langues, tout le monde est le bienvenu.
2: La Tombola est un programme très populaire et attractif. Quelle est sa particularité?
0: Tout le monde gagne, au minimum un stylo pour étudier. Un billet sur deux est gagnant.
2: Il n'y a pas que des conférences au programme, il y a aussi des jeux et des concerts.
0: Dans le cadre du programme culturel, nous sommes ravis d'annoncer que l'année dernière et cette année encore, nous aurons un très beau concert intitulé « Ukulélé sans frontières », des chansons qui retiennent et qui relient les langues et les cultures. Il s'agit d'un groupe de Bratislava appelé l'Orchestre de Ukulélé de Bratislava. Ce sont des musiciens formidables qui jouent des chansons du monde entier sur cette mini-guitare qu'est le ukulélé. De plus, il y a un programme très intéressant et très populaire, non seulement lors de cet événement, mais aussi lors d'autres que nous organisons. Par exemple, pour les polyglottes, il y a le fameux quiz Music Lang, préparé chaque année pour nous par un polyglotte français. Notre collègue Mathieu Desplantes a vécu plusieurs années en Slovaquie, il parle donc slovaque. Le but principal de ce quiz est de deviner la langue d'un court extrait musical de 10 à 20 secondes. C'est un jeu très intéressant et populaire et on peut être surpris de voir à quel point certaines chansons peuvent être difficiles ou faciles à reconnaître.
2: La Slovaquie est un petit pays entouré d'autres nations et nous devrions connaître les langues de nos voisins tchèques, polonais, hongrois et autrichiens. Monsieur Balázs revient sur l'importance de connaître au moins deux langues de nos jours.
0: Maîtriser les langues étrangères est utile, que l'on soit un petit ou un grand pays. Et paradoxalement, c'est même plus important pour les petits pays de maîtriser les langues des autres, qu'il s'agisse de pays voisins ou des langues officielles des grands pays.
2: On dit qu'à l'ère de l'intelligence artificielle où les technologies peuvent grandement faciliter la traduction d'articles ou de documents, l'apprentissage des langues deviendra moins indispensable. Monsieur Balázs ne pense que ce soit une bonne idée. Il y a de nombreuses raisons à cela, l'une d'elles étant bien sûr de pouvoir communiquer.
0: Mais il y a aussi d'autres raisons, car comme le dit le célèbre proverbe slovaque « Kolko jazykov vieš, toľko krát si človekom »« Tu seras autant de fois homme que tu connais de langue », à propos des langues, vous savez, en tant qu'être humain, on apprend souvent grâce à l'apprentissage d'une langue étrangère, non seulement la langue elle-même, mais aussi la culture de ces personnes plus profondément. On comprend beaucoup mieux, par exemple, pourquoi elles réagissent comme elles le font, leur vision du monde, leur motivation, etc. Ainsi, une personne parvient vraiment à toucher le cœur de son interlocuteur en connaissant la langue de l'autre.
2: Selon lui, la connaissance des langues contribue-t-elle à l'élimination de la xénophobie, du nationalisme, etc.?
0: C'est certainement l'un des objectifs de ce festival des langues. Je peux l'affirmer, d'après ma propre expérience, mais aussi grâce à celle de notre association. Nous organisons ces festivals de langues, mais aussi les plus grands rassemblements de polyglottes au monde. Et personnellement, je n'ai jamais rencontré de polyglotte xénophobe. Quelqu'un qui parlerait 10 langues, par exemple, et qui serait refermé sur lui-même, affirmant que seule sa langue, ou la nôtre, est la meilleure. Plus une personne est ouverte d'esprit, c'est-à-dire plus elle parle d'autres langues, plus elle développe sa compréhension, plus elle élargit ses frontières, et plus elle acquiert de connaissances.
2: Dans cet extrait de l'une des conférences en ligne, il est dit que si tout le monde ou presque maîtrise l'anglais, connaître d'autres langues étrangères est un plus pour les entreprises. Monsieur Balage revient sur la position dominante de la langue étrangère la plus populaire.
0: La question est de savoir si l'anglais devrait avoir une position aussi prépondérante, qui malheureusement se justifie de plusieurs manières. Il existe diverses études qui montrent que l'anglais est en quelque sorte un ennemi du multilinguisme. C'est précisément à cause de son hégémonie. L'anglais tente de remplacer les autres langues, les langues minoritaires, et étouffe le multilinguisme. C'est un phénomène inévitable car c'est lié à la géopolitique comme cela a toujours été le cas par le passé. Malheureusement, jusqu'à aujourd'hui, le système fonctionne de telle sorte que la langue du plus fort, du plus puissant, est utilisée, comme c'était le cas pour l'Empire romain. Donc, c'était le latin à l'époque, quand on avait essentiellement l'Autriche-Hongrie, puis le hongrois à l'allemand, puis le russe comme matière obligatoire. Actuellement, c'est paradoxalement l'anglais obligatoire. On peut se demander ce qui se passera dans 10, 20, 50 ou 100 ans. On voit tous que le modèle anglo-saxon du monde n'est peut-être pas éternel, comme tous ceux du passé.
2: Parmi les cours proposés, il y avait le chinois.
0: On peut se demander si, par exemple, les pays du BRICS joueront un rôle plus important dans leur langue. La Chine progresse actuellement dans tous les domaines, que ce soit sur le plan économique, politique ou autre. Il est logique que parallèlement à cette croissance économique, la puissance chinoise progresse également. De plus, notre festival des langues accueillera l'Institut Confucius, une conférence sur la Chine et un cours intensif de chinois.
3: Ni men hao. Yes, ni men hao.
4: Budeme mať ale napríklad na festivale aj arabčinu poprvýkrát. Som veľmi rád, že aj
0: pour la première fois l'arabe sera également présent. Je suis ravi que l'arabe soit aussi au programme car c'est une langue non négligeable dans le monde. Cependant, la question se pose de savoir comment évoluera le monde dans un contexte aussi multilingue qui deviendra peut-être multipolaire et non plus basé sur une seule langue. Personnellement, l'espéranto est la langue qui me tient le plus à cœur car c'est grâce à elle que j'ai pu participer à ces activités. De plus, c'est une langue neutre, politiquement neutre, et facile à apprendre. Je serais donc très heureux si cela contribuait à sa diffusion.
2: Peter Balage, organisateur officiel de LinguaFest, était reçu dans les studios de RSI avant le Festival des langues. Un entretien mené par notre collègue Tatiana Zhitnikova. Tous les extraits proviennent des cours en ligne disponibles sur LinguaFest.
0: Et voilà, chers amis fidèles à l'écoute, c'est tout pour ce lundi. Demain, retrouvez l'émission sur le sport, la santé, l'enseignement et la science. Quant à moi, je vous souhaite une bonne semaine. Vous dis à la prochaine et d'ici là, chers auditeurs, bonne suite des programmes francophones de Radio Slovaquie Internationale. Vous pouvez nous écrire à l'adresse suivante. 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
1: Soyez les bienvenus à l'écoute du bloc d'actualité préparé et présenté ce mardi 22 septembre 2026 par Zuzana Chovancová-Jolnajová selon les sources des agences de presse slovaques. Voici les principaux titres de l'actualité.
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1: La Slovaquie renforce ses relations avec l'Indo-Pacifique. La coalition prépare un accord sur le budget. Volvo Car Košice met en place sa première équipe. La Slovaquie entend renforcer ses relations avec la région Indo-Pacifique. À New York, le ministre slovaque des Affaires étrangères, Juraj Blanár, a participé à une réunion des ministres des Affaires étrangères de l'Union européenne, consacrée notamment à cette région. Des représentants de l'Australie, de l'Inde, du Japon et de la Corée du Sud y ont également participé. L'Inde occupe une place importante dans cette stratégie. Les ministres des Affaires étrangères du groupe de Visegrad ont rencontré leur homologue indien, Subramaniam Jaishankar. Ils ont discuté d'une coopération régulière dans les domaines du commerce, des technologies et de l'innovation, mais aussi de la défense, de l'espace et de la mobilité des étudiants. Un forum économique annuel entre le V4 et l'Inde est également envisagé. Bratislava souhaite parallèlement renforcer sa présence dans la région. L'ambassade slovaque en Australie doit rouvrir en octobre après l'ouverture d'une nouvelle ambassade en Malaisie en avril. La Slovaquie souhaite également rejoindre le traité d'amitié et de la coopération en Asie du Sud-Est. Les discussions à New York ont enfin porté sur le rôle de l'ONU. La Slovaquie et l'Inde se soutiennent mutuellement dans leur candidature à un siège non permanent au Conseil de sécurité pour les années 2028 et 2029. À l'occasion de la Journée internationale de la paix, Juraj Blanár a réaffirmé que Bratislava privilégiait la diplomatie et le dialogue pour résoudre les conflits. Les dirigeants des partis de la coalition slovaque devraient présenter dans les prochains jours un accord politique sur le projet de budget de l'État pour l'année prochaine. La décision a été prise lundi lors d'une réunion du Conseil de la coalition. Selon le chef du groupe parlementaire de Smer SD, Jan Richter, la coalition souhaite parvenir à un projet de budget qui soit quasiment définitif au moment de son examen au Parlement. Elle affirme également vouloir préserver les mesures sociales existantes. Le projet doit encore faire l'objet de discussions au Parlement. L'opposition, de son côté, critique les orientations budgétaires du gouvernement. La députée du mouvement Progressivne Slovensko, Zuzana Mesterová, estime notamment que le gouvernement devrait donner la priorité à la réduction du déficit et au respect des règles constitutionnelles liées à la dette publique. L'usine de voitures électriques de Volvo à Valaliki, près de Košice, a franchi une nouvelle étape. Le site a lancé sa première équipe de travail et compte désormais 1000 salariés. L'usine prépare actuellement la production test avant le lancement de la production en série prévue l'année prochaine. Volvo prévoit encore de recruter environ 300 personnes d'ici la fin de l'année, principalement pour les postes de production et de maintenance. L'entreprise indique que la construction et l'installation des équipements progressent conformément au calendrier. Elle poursuit également la formation de ses nouveaux employés sur le site avec des partenaires de formation. Le secrétaire d'État slovaque chargé de l'environnement, Filip Kufa, a rencontré lundi le premier ministre Robert Fico. Il a confirmé que le Parti national slovaque le proposait pour remplacer Tomáš Taraba à la tête du ministère. Un nouveau rendez-vous avec le premier ministre est prévu la semaine prochaine après le retour du président Peter Pellegrini des États-Unis. Le président doit ensuite se prononcer sur la proposition de Robert Fico de révoquer Tomáš Taraba. Peter Pellegrini avait indiqué en août qu'il considérait d'autres candidats comme plus qualifiés que Filip Kufa pour diriger le ministère. Le président du SNS, Andrej Danko, demande depuis plusieurs semaines le départ de Tomáš Taraba. Ce dernier défend son travail au ministère et rejette les critiques de son parti.
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1: À partir du 23 septembre, Bratislava accueille une exposition consacrée à l'artiste français Sébastien de Ganay. Intitulée « Around the World », elle est présentée par la Galerie de l'Institut français de Slovaquie en collaboration avec Gandhi Gallery jusqu'au 22 octobre. L'exposition permet de découvrir un artiste dont le travail se situe à la frontière de la sculpture, de la peinture, du design et de l'architecture. Sébastien Deganet s'intéresse à la géométrie, à l'espace et aux matériaux, mais aussi aux objets du quotidien. Avec une approche minimaliste et conceptuelle, il leur donne un nouveau sens et mélange les différentes disciplines artistiques. Au cœur de ce projet figure une œuvre monumentale qui lui donne son titre, « Around the World ». Du 23 au 28 septembre, cette sculpture sera installée en plein air devant l'ambassade de France. Elle se compose de deux miradors grandeur nature placés face à face. En aluminium laqué, ils sont percés de nombreux trous qui évoquent des impacts de balles. L'ensemble est à la fois sobre et imposant. À travers cette œuvre, l'artiste évoque les tensions de nos sociétés, la surveillance, les frontières, les murs, les prisons ou encore les camps. Il aborde aussi les thèmes de la violence, de l'extrémisme, de la peine de mort et des persécutions des minorités. La forme des deux miradors peut rappeler l'époque du rideau de fer et la division de l'Europe. Elle invite aussi à réfléchir à des questions toujours actuelles comme la tolérance, l'ouverture et le respect des droits humains. Les visiteurs pourront également découvrir d'autres œuvres de l'artiste, notamment de sa série Grits. Pour cette série, il utilise de fines armatures en acier, habituellement intégrées aux structures en béton. Leur face arrière est recouverte de peintures fluorescentes qui créent des reflets colorés sur les murs et jouent avec la lumière et l'espace.
2: Chers auditeurs, nous vous proposons maintenant de suivre sur les ondes de Radio Slovaquie Internationale la reprise de l'une de nos émissions. Bonne écoute.
3: Amis auditeurs, bonsoir depuis la Slovaquie. Merci d'être fidèles au rendez-vous quotidien proposé par la rédaction en langue française au sein de Radio Slovaquie Internationale. Kristina Hanáková, animatrice de l'émission de ce soir, vous invite à partager les 20 minutes à venir en écoutant les pages d'un magazine préparé à votre intention. L'enseignement, la santé, la science et le sport, ce sont les thèmes que nous explorons avec vous dans le cadre de nos émissions chaque mardi. En ce mardi datant du 16 septembre, nous vous invitons à écouter un entretien sur l'évolution des traitements du diabète au cours des dernières années, ainsi que sur les nouvelles approches et technologies dans le traitement de cette maladie. Dans le cadre de la seconde partie de l'émission de ce mardi, vous entendrez une contribution concernant l'état actuel des travaux de reconstruction du château de Rusovce, dont l'objectif est de lui rendre son apparence du milieu du 19e siècle et de l'utiliser comme résidence représentative de l'État. La voix de Jacques et Christina vous accompagneront tout au long de cette émission. L'ingénieur du son Abdul Arut assure pour sa part son enregistrement et František Strempek l'encadrement musical. Introduction terminée, passons donc au sujet présenté à l'instant. Bonne écoute à vous tous.
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3: Selon les dernières analyses, plus de 330 000 adultes vivent en Slovaquie avec un diabète diagnostiqué et les spécialistes estiment qu'environ 30 % des patients ignorent encore qu'ils sont atteints de cette maladie. Le diabète est ainsi aujourd'hui une réalité pour près de 10 % de la population slovaque. Nous avons parlé de l'évolution des traitements au cours des dernières années avec le diabétologue Peter Novodvorský. Quelles nouvelles approches ou technologies considère-t-il comme une véritable percée dans ce traitement?
4: Tak tá liečba diabetu alebo teda cukrovky sa skutočne v posledných rokoch zmenila dramaticky.
5: Ces dernières années, le traitement du diabète a réellement connu une évolution spectaculaire. Je pourrais citer deux grands axes d'innovation. Le premier concerne le développement de nouvelles classes de médicaments destinés au diabète de type 2. C'est la forme la plus courante de diabète, étroitement liée à l'obésité, au surpoids et à un mode de vie peu sain. Il s'est avéré que ces médicaments sont efficaces non seulement pour réduire la glycémie, mais aussi agir sur l'obésité, l'insuffisance cardiaque chronique ou encore les maladies rénales chroniques. Cette révolution en diabétologie a donc touché d'autres spécialisations médicales. Le deuxième axe d'innovation touche aux technologies et aux dispositifs médicaux. On peut mentionner la surveillance continue de la glycémie, CGM, les pompes à insuline et même leur intégration dans ce qu'on appelle des boucles fermées hybrides, capables d'imiter en grande partie la fonction du pancréas. Cela signifie qu'on n'en est plus seulement au stylo ou au petit test au doigt en attendant le résultat. On est déjà dans une autre dimension du traitement. Heureusement, même en Slovaquie, les patients ont désormais accès à ces médicaments modernes ainsi qu'à ces technologies innovantes.
3: En ce qui concerne les médicaments modernes, leur disponibilité est vraiment excellente, comparable à celle des autres pays. En revanche, pour ce qui est des technologies, la situation est malheureusement un peu moins favorable. Si on compare non seulement avec l'Autriche, qui est économiquement plus développée, mais aussi avec des pays comme la Croatie ou la République tchèque, le remboursement par l'assurance maladie publique pour les patients adultes atteints de diabète reste un peu moins avantageux. Que devraient prendre en compte les médecins, mais aussi les patients lorsqu'ils choisissent un capteur de glycémie? Pour qui ces dispositifs modernes sont-ils particulièrement adaptés et pour qui le sont-ils peut-être moins?
4: To, čo treba pri tom výbere zohľadňovať, je treba si uvedomiť, že sa jedná o zdravotnícku pomôcku. Takže
5: lors du choix d'un dispositif, il faut toujours garder à l'esprit qu'il s'agit d'un outil médical. Les critères les plus importants doivent donc être la précision, la qualité, la fiabilité, ainsi que la capacité du fabricant à fournir des données issues de tests réalisés sur un large éventail de patients. Un autre aspect important, cette fois pour l'utilisateur, c'est la simplicité d'utilisation, la facilité d'application, l'interface, souvent liée à une application mobile, etc. Voici une petite démonstration. Voici l'un des capteurs disponibles sur le marché et son applicateur. C'est très simple et intuitif, avec une notice d'utilisation. La personne qui l'emploie n'a qu'à l'ouvrir, le dévisser, le placer ici, enclencher le mécanisme, retirer le capteur, puis l'appliquer de cette façon sur le bras.
3: Selon les recommandations de notre invité, il faut ensuite patienter quelques minutes pour que le capteur s'active et se connecte à l'application. Combien de temps un patient peut-il garder un tel capteur fixé sur le bras?
4: Každý ten senzor má určitú dĺžku životnosti. Je to od 7 do 14 dní.
5: Chaque capteur a une durée de vie spécifique, mais en général, elle varie de 7 à 14 jours. Les modèles actuellement disponibles sur le marché diffèrent par leur précision et par la durée d'utilisation. Certains nécessitent encore une calibration, c'est-à-dire que l'on doit entrer régulièrement les valeurs de glycémie mesurées avec un glucomètre. Heureusement, ces modèles sont de moins en moins répandus. Les capteurs les plus performants, eux, fonctionnent sans calibration et disposent de données solides quant à leur précision et leur fiabilité.
3: Et maintenant, la question essentielle pour les patients, doivent-ils payer eux-mêmes ces capteurs ou bien sont-ils remboursés par l'assurance maladie? Quel est leur prix approximatif et existe-t-il une chance que les personnes atteintes de diabète de type 2 puissent également y avoir droit?
5: Actuellement, en Slovaquie, les systèmes de mesure continue de la glycémie sont pris en charge par l'assurance maladie publique. Pour les enfants et les jeunes jusqu'à 19 ans, ils sont pratiquement entièrement couverts. Malheureusement, pour les adultes atteints de diabète de type 1, le remboursement ne couvre qu'environ la moitié des frais de l'année. L'autre moitié reste à la charge du patient. En République tchèque, en revanche, un système est en place depuis plusieurs années. Il rembourse ses capteurs pour tous les adultes diabétiques de type 1 sur l'ensemble de l'année.
3: Actuellement, la situation est donc la suivante. Pour une personne atteinte de diabète de type 1, ce traitement peut coûter environ 120 à 150 euros par mois si elle doit le financer elle-même. Mais tout le monde ne peut pas se le permettre. Selon vous, y a-t-il une chance que le remboursement intégral puisse être étendu à un plus grand nombre de patients?
5: Tout à fait. Les arguments que nous avançons reposent sur des données solides, issues de la science et des essais cliniques. Je vais donner un exemple. Lorsqu'on met un capteur à la disposition d'un patient, qui peut ainsi voir en temps réel sa glycémie, le contrôle de son diabète s'améliore sur le long terme, dans une mesure comparable à l'effet qu'aurait un nouveau comprimé contre le diabète de type 2. À partir de là, cela devient intéressant aussi d'un point de vue pharmaco-économique. On réduit le risque de complications, d'absence au travail, d'hospitalisation, etc. Ce sont autant de coûts économisés, cela permet de mieux gérer l'évolution de la maladie.
3: Quels sont les principaux facteurs de risque du diabète? Nous l'avons évoqué en introduction, les chiffres sont tout de même assez élevés.
5: Oui, il y a encore beaucoup de personnes qui ignorent qu'elles sont diabétiques. Cela tient justement au fait que le diabète est une maladie qui ne fait pas mal. Le facteur de risque le plus important pour le diabète de type 2, c'est le mode de vie malsain. Le surpoids, l'obésité, les professions sédentaires, le manque d'activité physique, le stress, des repas pris à des heures inadaptées ou composés d'aliments peu sains, etc. Ce sont là les principaux facteurs de risque. Bien sûr, nous pouvons agir sur ces facteurs en adoptant un mode de vie plus sain. Contrôle du poids, activité physique régulière, ce sont sans doute les mesures les plus importantes. La qualité du sommeil joue aussi un rôle, entre autres.
3: Quelles complications peuvent survenir si le diabète n'est pas diagnostiqué?
5: Il existe de nombreuses complications possibles. On peut citer par exemple les troubles de la vue pouvant aller jusqu'à la cécité, les atteintes rénales, la neuropathie périphérique qui peut ensuite conduire au fameux pied diabétique. Un diabète non traité accélère également la progression de l'athérosclérose, ce qui se traduit par une augmentation du risque d'infarctus du myocarde, d'accidents vasculaires cérébraux et d'autres complications graves.
3: Pour conclure, dernière question. À quoi devrions-nous être attentifs? Quels signes devrions-nous surveiller chez nous-mêmes pour détecter cette maladie à temps?
5: J'aimerais encourager tout le monde à effectuer régulièrement des examens préventifs. On peut y dépister de nombreux signes précoces. Bien sûr, lorsque la glycémie est déjà élevée, la personne ressent souvent de la fatigue.

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1: Le château de Rusovce compte parmi les monuments historiques les plus remarquables de Bratislava. Malgré sa valeur architecturale, il a longtemps été délaissé et est devenu un symbole du patrimoine négligé. Le tournant est venu en 2024 lorsque le gouvernement, après de longues préparations, a lancé sa vaste reconstruction. L'objectif est de lui rendre son apparence du milieu du 19e siècle et de l'utiliser comme résidence représentative de l'État.
2: Les travaux de reconstruction sont importants et financièrement exigeants. Ils sont réalisés par un consortium de 3 entreprises pour un montant de 110 millions d'euros. Selon la chancellerie du gouvernement, le château, une fois restauré, accueillera des visites internationales de haut niveau, des événements officiels ainsi que des séminaires réunissant les plus hauts représentants de l'État. On y trouvera des salles de réception, des espaces d'hébergement et des installations techniques.
1: L'ensemble du bâtiment ne sera pas accessible au public, les événements de ce type nécessitant un haut niveau de sécurité protocolaire. Les visiteurs pourront toutefois profiter d'une grande partie du parc et de l'ancienne dépendance qui sera transformée en restaurant, café et espace communautaire.

0: complétée par des tableaux et des tapisseries de la même époque, prêtées par la Galerie nationale slovaque. Le mobilier d'origine sera réutilisé, tandis que les éléments manquants seront remplacés par des pièces issues des dépôts.
1: Un aspect passionnant du projet est la recherche archéologique. Les spécialistes y ont découvert le premier aqueduc romain mis au jour en Slovaquie, long de 38 mètres, ainsi que des petits objets comme des bijoux, des bracelets ou une bourse romaine. Ils ont également mis au jour des traces d'occupation de l'âge du fer et des maisons datant des 11e et 12e siècle lié à l'église Saint-Guy, aujourd'hui transformée en restaurant. De nouvelles découvertes sont attendues lors de la construction du parking souterrain.
0: Le château possède une riche histoire. Ses origines remontent au milieu du 17e siècle lorsqu'il appartenait à la famille Zichy. Son aspect néo-gothique actuel date de la transformation menée entre 1841 et 1850 par le comte Emmanuel Zichy Ferrari. L'édifice s'adopta alors le style Tudor avec une disposition à deux ailes et une cour d'honneur. Après la Seconde Guerre mondiale, le château perdit sa fonction, se dégrada et fut attribué dans les années 1950 au SLUC, l'ensemble folklorique national. Des tentatives de rénovation apparurent dans les années 1970, mais furent interrompues après 1989.
1: Dans les années 1990, le château passa à la Galerie nationale slovaque qui souhaitait y installer une pinacothèque inspirée de modèles étrangers. Il fut ensuite confié à la chancellerie du gouvernement avec le projet d'en faire une résidence représentative. Mais de longs litiges éclatèrent avec l'ordre des bénédictins, à qui le dernier propriétaire noble avait légué le domaine. Le différend se termina en faveur de l'État, mais retarda la restauration. S'y ajoutèrent la pandémie, les changements fréquents de gouvernement et des incertitudes financières. Le choix de l'entreprise chargée des travaux fut jalonné de centaines de questions et de recours.
0: Lorsque les ouvriers prirent possession du bâtiment en 2024, ils découvrirent des structures très endommagées, des plafonds pourris et des toitures fragilisées. Aujourd'hui, le chantier avance, mais l'ampleur des travaux est immense. Chacun des trois étages compte environ 30 pièces. Au sous-sol seront aménagées cuisines, réserves et restaurants. Les ailes latérales accueilleront les délégations diplomatiques, tandis que la partie centrale sera réservée aux événements officiels.
1: Selon le calendrier, la restauration devrait s'achever en 2029. D'ici là, le château de Rusovce fera l'objet d'une rénovation progressive destinée à préserver sa valeur historique tout en lui insufflant une nouvelle vie. Bien qu'il devienne avant tout un lieu représentatif de l'État, son parc et son ancienne dépendance resteront ouverts au public. Rappelant que, même après des décennies de délabrement, le patrimoine peut retrouver sa place dans la vie de la capitale slovaque. Chers amis auditeurs, c'est tout pour ce mardi. Nous vous remercions de votre écoute fidèle et espérons à la prochaine sur les ondes de RSI. Ahoy!

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1: Soyez les bienvenus à l'écoute du bloc d'actualité préparé et présenté ce mardi 22 septembre 2026 par Zuzana Chovancová-Jolnajová selon les sources des agences de presse slovaques. Voici les principaux titres de l'actualité.
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1: La Slovaquie renforce ses relations avec l'Indo-Pacifique. La coalition prépare un accord sur le budget. Volvo Car Košice met en place sa première équipe. La Slovaquie entend renforcer ses relations avec la région Indo-Pacifique. À New York, le ministre slovaque des Affaires étrangères, Juraj Blanár, a participé à une réunion des ministres des Affaires étrangères de l'Union européenne, consacrée notamment à cette région. Des représentants de l'Australie, de l'Inde, du Japon et de la Corée du Sud y ont également participé. L'Inde occupe une place importante dans cette stratégie. Les ministres des Affaires étrangères du groupe de Visegrad ont rencontré leur homologue indien, Subramaniam Jaishankar. Ils ont discuté d'une coopération régulière dans les domaines du commerce, des technologies et de l'innovation, mais aussi de la défense, de l'espace et de la mobilité des étudiants. Un forum économique annuel entre le V4 et l'Inde est également envisagé. Bratislava souhaite parallèlement renforcer sa présence dans la région. L'ambassade slovaque en Australie doit rouvrir en octobre après l'ouverture d'une nouvelle ambassade en Malaisie en avril. La Slovaquie souhaite également rejoindre le traité d'amitié et de la coopération en Asie du Sud-Est. Les discussions à New York ont enfin porté sur le rôle de l'ONU. La Slovaquie et l'Inde se soutiennent mutuellement dans leur candidature à un siège non permanent au Conseil de sécurité pour les années 2028 et 2029. À l'occasion de la Journée internationale de la paix, Juraj Blanár a réaffirmé que Bratislava privilégiait la diplomatie et le dialogue pour résoudre les conflits. Les dirigeants des partis de la coalition slovaque devraient présenter dans les prochains jours un accord politique sur le projet de budget de l'État pour l'année prochaine. La décision a été prise lundi lors d'une réunion du Conseil de la coalition. Selon le chef du groupe parlementaire de Smer SD, Jan Richter, la coalition souhaite parvenir à un projet de budget qui soit quasiment définitif au moment de son examen au Parlement. Elle affirme également vouloir préserver les mesures sociales existantes. Le projet doit encore faire l'objet de discussions au Parlement. L'opposition, de son côté, critique les orientations budgétaires du gouvernement. La députée du mouvement Progressivne Slovensko, Zuzana Mesterová, estime notamment que le gouvernement devrait donner la priorité à la réduction du déficit et au respect des règles constitutionnelles liées à la dette publique. L'usine de voitures électriques de Volvo à Valaliki, près de Košice, a franchi une nouvelle étape. Le site a lancé sa première équipe de travail et compte désormais 1000 salariés. L'usine prépare actuellement la production test avant le lancement de la production en série prévue l'année prochaine. Volvo prévoit encore de recruter environ 300 personnes d'ici la fin de l'année, principalement pour les postes de production et de maintenance. L'entreprise indique que la construction et l'installation des équipements progressent conformément au calendrier. Elle poursuit également la formation de ses nouveaux employés sur le site avec des partenaires de formation. Le secrétaire d'État slovaque chargé de l'environnement, Filip Kufa, a rencontré lundi le Premier ministre Robert Fico. Il a confirmé que le Parti national slovaque le proposait pour remplacer Tomáš Taraba à la tête du ministère. Un nouveau rendez-vous avec le Premier ministre est prévu la semaine prochaine après le retour du président Peter Pellegrini des États-Unis. Le président doit ensuite se prononcer sur la proposition de Robert Fico de révoquer Tomáš Taraba. Peter Pellegrini avait indiqué en août qu'il considérait d'autres candidats comme plus qualifiés que Filip Kufa pour diriger le ministère. Le président du SNS, Andrej Danko, demande depuis plusieurs semaines le départ de Tomáš Taraba. Ce dernier défend son travail au ministère et rejette les critiques de son parti.
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1: À partir du 23 septembre, Bratislava accueille une exposition consacrée à l'artiste français Sébastien de Ganay. Intitulée « Around the World », elle est présentée par la Galerie de l'Institut français de Slovaquie en collaboration avec Gandhi Gallery jusqu'au 22 octobre. L'exposition permet de découvrir un artiste dont le travail se situe à la frontière de la sculpture, de la peinture, du design et de l'architecture. Sébastien Deganet s'intéresse à la géométrie, à l'espace et aux matériaux, mais aussi aux objets du quotidien. Avec une approche minimaliste et conceptuelle, il leur donne un nouveau sens et mélange les différentes disciplines artistiques. Au cœur de ce projet figure une œuvre monumentale qui lui donne son titre, « Around the World ». Du 23 au 28 septembre, cette sculpture sera installée en plein air devant l'ambassade de France. Elle se compose de deux miradors grandeur nature placés face à face. En aluminium laqué, ils sont percés de nombreux trous qui évoquent des impacts de balles. L'ensemble est à la fois sobre et imposant. À travers cette œuvre, l'artiste évoque les tensions de nos sociétés, la surveillance, les frontières, les murs, les prisons ou encore les camps. Il aborde aussi les thèmes de la violence, de l'extrémisme, de la peine de mort et des persécutions des minorités. La forme des deux miradors peut rappeler l'époque du rideau de fer et la division de l'Europe. Elle invite aussi à réfléchir à des questions toujours actuelles comme la tolérance, l'ouverture et le respect des droits humains. Les visiteurs pourront également découvrir d'autres œuvres de l'artiste, notamment de sa série Grits. Pour cette série, il utilise de fines armatures en acier, habituellement intégrées aux structures en béton. Leur face arrière est recouverte de peintures fluorescentes qui créent des reflets colorés sur les murs et jouent avec la lumière et l'espace.
2: Chers auditeurs, nous vous proposons maintenant de suivre sur les ondes de Radio Slovaquie Internationale la reprise de l'une de nos émissions. Bonne écoute.
3: Amis auditeurs, bonsoir depuis la Slovaquie. Merci d'être fidèles au rendez-vous quotidien proposé par la rédaction en langue française au sein de Radio Slovaquie Internationale. Kristina Hanáková, animatrice de l'émission de ce soir, vous invite à partager les 20 minutes à venir en écoutant les pages d'un magazine préparé à votre intention. L'enseignement, la santé, la science et le sport, ce sont les thèmes que nous explorons avec vous dans le cadre de nos émissions chaque mardi. En ce mardi datant du 16 septembre, nous vous invitons à écouter un entretien sur l'évolution des traitements du diabète au cours des dernières années, ainsi que sur les nouvelles approches et technologies dans le traitement de cette maladie. Dans le cadre de la seconde partie de l'émission de ce mardi, vous entendrez une contribution concernant l'état actuel des travaux de reconstruction du château de Rusovce, dont l'objectif est de lui rendre son apparence du milieu du 19e siècle et de l'utiliser comme résidence représentative de l'État. La voix de Jacques et Christina vous accompagneront tout au long de cette émission. L'ingénieur du son Abdul Harut assure pour sa part son enregistrement et František Strempek l'encadrement musical. Introduction terminée, passons donc au sujet présenté à l'instant. Bonne écoute à vous tous.
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3: Selon les dernières analyses, plus de 330 000 adultes vivent en Slovaquie avec un diabète diagnostiqué et les spécialistes estiment qu'environ 30 % des patients ignorent encore qu'ils sont atteints de cette maladie. Le diabète est ainsi aujourd'hui une réalité pour près de 10 % de la population slovaque. Nous avons parlé de l'évolution des traitements au cours des dernières années avec le diabétologue Peter Novodvorský. Quelles nouvelles approches ou technologies considère-t-il comme une véritable percée dans ce traitement?
4: Tak tá liečba diabetu alebo teda cukrovky sa skutočne posledných rokov zmenila dramaticky.
2: Ces dernières années, le traitement du diabète a réellement connu une évolution spectaculaire. Je pourrais citer deux grands axes d'innovation. Le premier concerne le développement de nouvelles classes de médicaments destinés au diabète de type 2. C'est la forme la plus courante de diabète, étroitement liée à l'obésité, au surpoids et à un mode de vie peu sain. Il s'est avéré que ces médicaments sont efficaces non seulement pour réduire la glycémie, mais aussi agir sur l'obésité, l'insuffisance cardiaque chronique ou encore les maladies rénales chroniques. Cette révolution en diabétologie a donc touché d'autres spécialisations médicales. Le deuxième axe d'innovation touche aux technologies et aux dispositifs médicaux. On peut mentionner la surveillance continue de la glycémie, CGM, les pompes à insuline et même leur intégration dans ce qu'on appelle des boucles fermées hybrides, capables d'imiter en grande partie la fonction du pancréas. Cela signifie qu'on n'en est plus seulement au stylo ou au petit test au doigt en attendant le résultat. On est déjà dans une autre dimension du traitement. Heureusement, même en Slovaquie, les patients ont désormais accès à ces médicaments modernes ainsi qu'à ces technologies innovantes.
3: En ce qui concerne les médicaments modernes, leur disponibilité est vraiment excellente, comparable à celle des autres pays. En revanche, pour ce qui est des technologies, la situation est malheureusement un peu moins favorable. Si on compare non seulement avec l'Autriche, qui est économiquement plus développée, mais aussi avec des pays comme la Croatie ou la République tchèque, le remboursement par l'assurance maladie publique pour les patients adultes atteints de diabète reste un peu moins avantageux. Que devraient prendre en compte les médecins, mais aussi les patients lorsqu'ils choisissent un capteur de glycémie? Pour qui ces dispositifs modernes sont-ils particulièrement adaptés et pour qui le sont-ils peut-être moins?
4: To, čo treba pri tom výbere zohľadňovať, je treba si uvedomiť, že sa jedná o zdravotnícku pomôcku. Takže
2: lors du choix d'un dispositif, il faut toujours garder à l'esprit qu'il s'agit d'un outil médical. Les critères les plus importants doivent donc être la précision, la qualité, la fiabilité, ainsi que la capacité du fabricant à fournir des données issues de tests réalisés sur un large éventail de patients. Un autre aspect important, cette fois pour l'utilisateur, c'est la simplicité d'utilisation, la facilité d'application, l'interface, souvent liée à une application mobile, etc. Voici une petite démonstration. Voici l'un des capteurs disponibles sur le marché et son applicateur. C'est très simple et intuitif, avec une notice d'utilisation. La personne qui l'emploie n'a qu'à l'ouvrir, le dévisser, le placer ici, enclencher le mécanisme, retirer le capteur, puis l'appliquer de cette façon sur le bras.
3: Selon les recommandations de notre invité, il faut ensuite patienter quelques minutes pour que le capteur s'active et se connecte à l'application. Combien de temps un patient peut-il garder un tel capteur fixé sur le bras?
4: Každý ten senzor má určitú dĺžku životnosti, je to od 7 do 14 dní.
2: Chaque capteur a une durée de vie spécifique, mais en général elle varie de 7 à 14 jours. Les modèles actuellement disponibles sur le marché diffèrent par leur précision et par la durée d'utilisation. Certains nécessitent encore une calibration, c'est-à-dire que l'on doit entrer régulièrement les valeurs de glycémie mesurées avec un glucomètre. Heureusement, ces modèles sont de moins en moins répandus. Les capteurs les plus performants, eux, fonctionnent sans calibration et disposent de données solides quant à leur précision et leur fiabilité.
3: Et maintenant, la question essentielle pour les patients, doivent-ils payer eux-mêmes ces capteurs ou bien sont-ils remboursés par l'assurance maladie? Quel est leur prix approximatif et existe-t-il une chance que les personnes atteintes de diabète de type 2 puissent également y avoir droit?
2: Actuellement, en Slovaquie, les systèmes de mesure continue de la glycémie sont pris en charge par l'assurance maladie publique. Pour les enfants et les jeunes jusqu'à 19 ans, ils sont pratiquement entièrement couverts. Malheureusement, pour les adultes atteints de diabète de type 1, le remboursement ne couvre qu'environ la moitié des frais de l'année. L'autre moitié reste à la charge du patient. En République tchèque, en revanche, un système est en place depuis plusieurs années. Il rembourse ses capteurs pour tous les adultes diabétiques de type 1 sur l'ensemble de l'année.
3: Actuellement, la situation est donc la suivante. Pour une personne atteinte de diabète de type 1, ce traitement peut coûter environ 120 à 150 euros par mois si elle doit le financer elle-même. Mais tout le monde ne peut pas se le permettre. Selon vous, y a-t-il une chance que le remboursement intégral puisse être étendu à un plus grand nombre de patients?
2: Tout à fait. Les arguments que nous avançons reposent sur des données solides, issues de la science et des essais cliniques. Je vais donner un exemple. Lorsqu'on met un capteur à la disposition d'un patient, qui peut ainsi voir en temps réel sa glycémie, le contrôle de son diabète s'améliore sur le long terme, dans une mesure comparable à l'effet qu'aurait un nouveau comprimé contre le diabète de type 2. À partir de là, cela devient intéressant aussi d'un point de vue pharmaco-économique. On réduit le risque de complications, d'absence au travail, d'hospitalisation, etc. Ce sont autant de coûts économisés, cela permet de mieux gérer l'évolution de la maladie.
3: Quels sont les principaux facteurs de risque du diabète? Nous l'avons évoqué en introduction, les chiffres sont tout de même assez élevés.
2: Oui, il y a encore beaucoup de personnes qui ignorent qu'elles sont diabétiques. Cela tient justement au fait que le diabète est une maladie qui ne fait pas mal. Le facteur de risque le plus important pour le diabète de type 2, c'est le mode de vie malsain. Le surpoids, l'obésité, les professions sédentaires, le manque d'activité physique, le stress, des repas pris à des heures inadaptées ou composés d'aliments peu sains, etc. Ce sont là les principaux facteurs de risque. Bien sûr, nous pouvons agir sur ces facteurs en adoptant un mode de vie plus sain. Contrôle du poids, activité physique régulière, ce sont sans doute les mesures les plus importantes. La qualité du sommeil joue aussi un rôle, entre autres.
3: Quelles complications peuvent survenir si le diabète n'est pas diagnostiqué?
2: Il existe de nombreuses complications possibles. On peut citer par exemple les troubles de la vue pouvant aller jusqu'à la cécité, les atteintes rénales, la neuropathie périphérique qui peut ensuite conduire au fameux pied diabétique. Un diabète non traité accélère également la progression de l'athérosclérose, ce qui se traduit par une augmentation du risque d'infarctus du myocarde, d'accidents vasculaires cérébraux et d'autres complications graves.
3: Pour conclure, dernière question. À quoi devrions-nous être attentifs? Quels signes devrions-nous surveiller chez nous-mêmes pour détecter cette maladie à temps?
2: J'aimerais encourager tout le monde à effectuer régulièrement des examens préventifs. On peut y dépister de nombreux signes précoces. Bien sûr, lorsque la glycémie est déjà élevée, la personne ressent souvent de la fatigue.

0: Le château de Rusovce compte parmi les monuments historiques les plus remarquables de Bratislava. Malgré sa valeur architecturale, il a longtemps été délaissé et est devenu un symbole du patrimoine négligé. Le tournant est venu en 2024 lorsque le gouvernement, après de longues préparations, a lancé sa vaste reconstruction. L'objectif est de lui rendre son apparence du milieu du 19e siècle et de l'utiliser comme résidence représentative de l'État.
1: Les travaux de reconstruction sont importants et financièrement exigeants. Ils sont réalisés par un consortium de 3 entreprises pour un montant de 110 millions d'euros. Selon la chancellerie du gouvernement, le château, une fois restauré, accueillera des visites internationales de haut niveau, des événements officiels ainsi que des séminaires réunissant les plus hauts représentants de l'État. On y trouvera des salles de réception, des espaces d'hébergement et des installations techniques.
0: L'ensemble du bâtiment ne sera pas accessible au public. Les événements de ce type nécessitant un haut niveau de sécurité protocolaire. Les visiteurs pourront toutefois profiter d'une grande partie du parc et de l'ancienne dépendance qui sera transformée en restaurant, café et espace communautaire. Des bureaux pour l'administration du site ainsi que des logements temporaires pour le personnel y seront également aménagés.
1: La restauration elle-même est particulièrement complexe. Les ouvriers renforcent les fondations, rénovent les plafonds et approfondissent des couloirs souterrains. Les restaurateurs travaillent sur les boiseries d'origine, endommagées par des champignons lignivores. Les plus grands défis concernent la salle des chevaliers et le salon rouge, deux espaces richement décorés qui ont dû être démontés puis restaurés pièce par pièce. À l'intérieur, les peintures murales et enduits historiques sont également remis en valeur, complétés par des tableaux et des tapisseries de la même époque, prêtées par la Galerie nationale slovaque. Le mobilier d'origine sera réutilisé, tandis que les éléments manquants seront remplacés par des pièces issues des dépôts.
0: Un aspect passionnant du projet est la recherche archéologique. Les spécialistes y ont découvert le premier aqueduc romain mis au jour en Slovaquie, long de 38 mètres, ainsi que des petits objets comme des bijoux, des bracelets ou une bourse romaine. Ils ont également mis au jour des traces d'occupation de l'âge du fer et des maisons datant des 11e et 12e siècles liées à l'église Saint-Guy, aujourd'hui transformée en restaurant. De nouvelles découvertes sont attendues lors de la construction du parking souterrain.
1: Le château possède une riche histoire. Ses origines remontent au milieu du XVIIe siècle lorsqu'il appartenait à la famille Zichy. Son aspect néogothique actuel date de la transformation menée entre 1841 et 1850 par le comte Emmanuel Zichy Ferrari. L'édifice adopta alors le style Tudor avec une disposition à deux ailes et une cour d'honneur. Après la Seconde Guerre mondiale, le château perdit sa fonction, se dégrada et fut attribué dans les années 1950 au SLOUC, l'ensemble folklorique national. Des tentatives de rénovation apparurent dans les années 1970 mais furent interrompues après 1989.
0: Dans les années 1990, le château passa à la Galerie nationale slovaque qui souhaitait y installer une pinacothèque inspirée de modèles étrangers. Il fut ensuite confié à la chancellerie du gouvernement avec le projet d'en faire une résidence représentative. Mais de longs litiges éclatèrent avec l'ordre des bénédictins à qui le dernier propriétaire noble avait légué le domaine. Le différend se termina en faveur de l'État, mais retarda la restauration. S'y ajoutèrent la pandémie, les changements fréquents de gouvernement et des incertitudes financières. Le choix de l'entreprise chargée des travaux fut jalonné de centaines de questions et de recours.
1: Lorsque les ouvriers prirent possession du bâtiment en 2024, ils découvrirent des structures très endommagées, des plafonds pourris et des toitures fragilisées. Aujourd'hui, le chantier avance, mais l'ampleur des travaux est immense. Chacun des trois étages compte environ 30 pièces. Au sous-sol seront aménagées cuisines, réserves et restaurants. Les ailes latérales accueilleront les délégations diplomatiques, tandis que la partie centrale sera réservée aux événements officiels.
0: Selon le calendrier, la restauration devrait s'achever en 2029. D'ici là, le château de Rusovce fera l'objet d'une rénovation progressive destinée à préserver sa valeur historique tout en lui insufflant une nouvelle vie. Bien qu'il devienne avant tout un lieu représentatif de l'État, son parc et son ancienne dépendance resteront ouverts au public. Rappelant que, même après des décennies de délabrement, le patrimoine peut retrouver sa place dans la vie de la capitale slovaque. Chers amis auditeurs, c'est tout pour ce mardi. Nous vous remercions de votre écoute fidèle et espérons à la prochaine sur les ondes de RSI. Ahoy!

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1: Soyez les bienvenus à l'écoute du bloc d'actualité préparé et présenté ce mardi 22 septembre 2026 par Zuzana Chovancová-Jolnajová selon les sources des agences de presse slovaques. Voici les principaux titres de l'actualité.
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1: La Slovaquie renforce ses relations avec l'Inde

0: Pacifique. La coalition prépare un accord sur le budget. Volvo Car Košice met en place sa première équipe. La Slovaquie entend renforcer ses relations avec la région Indo-Pacifique. À New York, le ministre slovaque des Affaires étrangères, Juraj Blanár, a participé à une réunion des ministres des Affaires étrangères de l'Union européenne, consacrée notamment à cette région. Des représentants de l'Australie, de l'Inde, du Japon et de la Corée du Sud y ont également participé. L'Inde occupe une place importante dans cette stratégie. Les ministres des Affaires étrangères du groupe de Visegrad ont rencontré leur homologue indien, Subramaniam Jaishankar. Ils ont discuté d'une coopération régulière dans les domaines du commerce, des technologies et de l'innovation, mais aussi de la défense, de l'espace et de la mobilité des étudiants. Un forum économique annuel entre le V4 et l'Inde est également envisagé. Bratislava souhaite parallèlement renforcer sa présence dans la région. L'ambassade slovaque en Australie doit rouvrir en octobre après l'ouverture d'une nouvelle ambassade en Malaisie en avril. La Slovaquie souhaite également rejoindre le traité d'amitié et de la coopération en Asie du Sud-Est. Les discussions à New York ont enfin porté sur le rôle de l'ONU. La Slovaquie et l'Inde se soutiennent mutuellement dans leur candidature à un siège non permanent au Conseil de sécurité pour les années 2028 et 2029. À l'occasion de la Journée internationale de la paix, Juraj Blanár a réaffirmé que Bratislava privilégiait la diplomatie et le dialogue pour résoudre les conflits. Les dirigeants des partis de la coalition slovaque devraient présenter dans les prochains jours un accord politique sur le projet de budget de l'État pour l'année prochaine. La décision a été prise lundi lors d'une réunion du Conseil de la coalition. Selon le chef du groupe parlementaire de Smer SD, Jan Richter, la coalition souhaite parvenir à un projet de budget qui soit quasiment définitif au moment de son examen au Parlement. Elle affirme également vouloir préserver les mesures sociales existantes. Le projet doit encore faire l'objet de discussions au Parlement. L'opposition, de son côté, critique les orientations budgétaires du gouvernement. La députée du mouvement Progressivne Slovensko, Zuzana Mesterová, estime notamment que le gouvernement devrait donner la priorité à la réduction du déficit et au respect des règles constitutionnelles liées à la dette publique. L'usine de voitures électriques de Volvo à Valaliki, près de Košice, a franchi une nouvelle étape. Le site a lancé sa première équipe de travail et compte désormais 1000 salariés. L'usine prépare actuellement la production test avant le lancement de la production en série prévue l'année prochaine. Volvo prévoit encore de recruter environ 300 personnes d'ici la fin de l'année, principalement pour les postes de production et de maintenance. L'entreprise indique que la construction et l'installation des équipements progressent conformément au calendrier. Elle poursuit également la formation de ses nouveaux employés sur le site avec des partenaires de formation. Le secrétaire d'État slovaque chargé de l'environnement, Filip Kufa, a rencontré lundi le premier ministre Robert Fico. Il a confirmé que le Parti national slovaque le proposait pour remplacer Tomáš Taraba à la tête du ministère. Un nouveau rendez-vous avec le premier ministre est prévu la semaine prochaine après le retour du président Peter Pellegrini des États-Unis. Le président doit ensuite se prononcer sur la proposition de Robert Fico de révoquer Tomáš Taraba. Peter Pellegrini avait indiqué en août qu'il considérait d'autres candidats comme plus qualifiés que Filip Kufa pour diriger le ministère. Le président du SNS, Andrej Danko, demande depuis plusieurs semaines le départ de Tomáš Taraba. Ce dernier défend son travail au ministère et rejette les critiques de son parti.
1: Gros plan.
0: À partir du 23 septembre, Bratislava accueille une exposition consacrée à l'artiste français Sébastien de Ganay. Intitulée « Around the World », elle est présentée par la Galerie de l'Institut français de Slovaquie en collaboration avec Gandhi Gallery jusqu'au 22 octobre. L'exposition permet de découvrir un artiste dont le travail se situe à la frontière de la sculpture, de la peinture, du design et de l'architecture. Sébastien de Ganay s'intéresse à la géométrie, à l'espace et aux matériaux, mais aussi aux objets du quotidien. Avec une approche minimaliste et conceptuelle, il leur donne un nouveau sens et mélange les différentes disciplines artistiques. Au cœur de ce projet figure une œuvre monumentale qui lui donne son titre, Around the World. Du 23 au 28 septembre, cette sculpture sera installée en plein air devant l'ambassade de France. Elle se compose de deux miradors grandeur nature placés face à face. En aluminium laqué, ils sont percés de nombreux trous qui évoquent des impacts de balles. L'ensemble est à la fois sobre et imposant. À travers cette œuvre, l'artiste évoque les tensions de nos sociétés, la surveillance, les frontières, les murs, les prisons ou encore les camps. Il aborde aussi les thèmes de la violence, de l'extrémisme, de la peine de mort et des persécutions des minorités. La forme des deux miradors peut rappeler l'époque du rideau de fer et la division de l'Europe. Elle invite aussi à réfléchir à des questions toujours actuelles comme la tolérance, l'ouverture et le respect des droits humains. Les visiteurs pourront également découvrir d'autres œuvres de l'artiste, notamment de sa série Grits. Pour cette série, il utilise de fines armatures en acier, habituellement intégrées aux structures en béton. Leur face arrière est recouverte de peintures fluorescentes qui créent des reflets colorés sur les murs et jouent avec la lumière et l'espace.
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3: Amis auditeurs, bonsoir depuis la Slovaquie. Merci d'être fidèles au rendez-vous quotidien proposé par la rédaction en langue française au sein de Radio Slovaquie Internationale. Kristina Hanáková, animatrice de l'émission de ce soir, vous invite à partager les 20 minutes à venir en écoutant les pages d'un magazine préparé à votre intention. L'enseignement, la santé, la science et le sport, ce sont les thèmes que nous explorons avec vous dans le cadre de nos émissions chaque mardi. En ce mardi datant du 16 septembre, nous vous invitons à écouter un entretien sur l'évolution des traitements du diabète au cours des dernières années, ainsi que sur les nouvelles approches et technologies dans le traitement de cette maladie. Dans le cadre de la seconde partie de l'émission de ce mardi, vous entendrez une contribution concernant l'état actuel des travaux de reconstruction du château de Rusovce, dont l'objectif est de lui rendre son apparence du milieu du 19e siècle et de l'utiliser comme résidence représentative de l'État. La voix de Jacques et Christina vous accompagneront tout au long de cette émission. L'ingénieur du son Abdul Arut assure pour sa part son enregistrement et František Strempek l'encadrement musical. Introduction terminée, passons donc au sujet présenté à l'instant. Bonne écoute à vous tous.
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3: Selon les dernières analyses, plus de 330 000 adultes vivent en Slovaquie avec un diabète diagnostiqué et les spécialistes estiment qu'environ 30 % des patients ignorent encore qu'ils sont atteints de cette maladie. Le diabète est ainsi aujourd'hui une réalité pour près de 10 % de la population slovaque. Nous avons parlé de l'évolution des traitements au cours des dernières années avec le diabétologue Peter Novodvorský. Quelles nouvelles approches ou technologies considère-t-il comme une véritable percée dans ce traitement?
4: Tak tá liečba diabetu alebo teda cukrovky sa skutočne v posledných rokoch zmenila dramaticky.
5: Ces dernières années, le traitement du diabète a réellement connu une évolution spectaculaire. Je pourrais citer deux grands axes d'innovation. Le premier concerne le développement de nouvelles classes de médicaments destinés au diabète de type 2. C'est la forme la plus courante de diabète, étroitement liée à l'obésité, au surpoids et à un mode de vie peu sain. Il s'est avéré que ces médicaments sont efficaces non seulement pour réduire la glycémie, mais aussi agir sur l'obésité, l'insuffisance cardiaque chronique ou encore les maladies rénales chroniques. Cette révolution en diabétologie a donc touché d'autres spécialisations médicales. Le deuxième axe d'innovation touche aux technologies et aux dispositifs médicaux. On peut mentionner la surveillance continue de la glycémie, CGM, les pompes à insuline et même leur intégration dans ce qu'on appelle des boucles fermées hybrides, capables d'imiter en grande partie la fonction du pancréas. Cela signifie qu'on n'en est plus seulement au stylo ou au petit test au doigt en attendant le résultat. On est déjà dans une autre dimension du traitement. Heureusement, même en Slovaquie, les patients ont désormais accès à ces médicaments modernes ainsi qu'à ces technologies innovantes.
3: En ce qui concerne les médicaments modernes, leur disponibilité est vraiment excellente, comparable à celle des autres pays. En revanche, pour ce qui est des technologies, la situation est malheureusement un peu moins favorable. Si on compare non seulement avec l'Autriche, qui est économiquement plus développée, mais aussi avec des pays comme la Croatie ou la République tchèque, le remboursement par l'assurance maladie publique pour les patients adultes atteints de diabète reste un peu moins avantageux. Que devraient prendre en compte les médecins, mais aussi les patients lorsqu'ils choisissent un capteur de glycémie? Pour qui ces dispositifs modernes sont-ils particulièrement adaptés et pour qui le sont-ils peut-être moins?
4: To, čo treba pri tom výbere zohľadňovať, je treba si uvedomiť, že sa jedná o zdravotnícku pomôcku. Takže
5: lors du choix d'un dispositif, il faut toujours garder à l'esprit qu'il s'agit d'un outil médical. Les critères les plus importants doivent donc être la précision, la qualité, la fiabilité, ainsi que la capacité du fabricant à fournir des données issues de tests réalisés sur un large éventail de patients. Un autre aspect important, cette fois pour l'utilisateur, c'est la simplicité d'utilisation, la facilité d'application, l'interface, souvent liée à une application mobile, etc. Voici une petite démonstration. Voici l'un des capteurs disponibles sur le marché et son applicateur. C'est très simple et intuitif, avec une notice d'utilisation. La personne qui l'emploie n'a qu'à l'ouvrir, le dévisser, le placer ici, enclencher le mécanisme, retirer le capteur, puis l'appliquer de cette façon sur le bras.
3: Selon les recommandations de notre invité, il faut ensuite patienter quelques minutes pour que le capteur s'active et se connecte à l'application. Combien de temps un patient peut-il garder un tel capteur fixé sur le bras?
4: Každý ten senzor má určitú dĺžku životnosti. Je to od 7 do 14 dní.
5: Chaque capteur a une durée de vie spécifique, mais en général, elle varie de 7 à 14 jours. Les modèles actuellement disponibles sur le marché diffèrent par leur précision et par la durée d'utilisation. Certains nécessitent encore une calibration, c'est-à-dire que l'on doit entrer régulièrement les valeurs de glycémie mesurées avec un glucomètre. Heureusement, ces modèles sont de moins en moins répandus. Les capteurs les plus performants, eux, fonctionnent sans calibration et disposent de données solides quant à leur précision et leur fiabilité.
3: Et maintenant, la question essentielle pour les patients, doivent-ils payer eux-mêmes ces capteurs ou bien sont-ils remboursés par l'assurance maladie? Quel est leur prix approximatif et existe-t-il une chance que les personnes atteintes de diabète de type 2 puissent également y avoir droit?
5: Actuellement, en Slovaquie, les systèmes de mesure continue de la glycémie sont pris en charge par l'assurance maladie publique. Pour les enfants et les jeunes jusqu'à 19 ans, ils sont pratiquement entièrement couverts. Malheureusement, pour les adultes atteints de diabète de type 1, le remboursement ne couvre qu'environ la moitié des frais de l'année. L'autre moitié reste à la charge du patient. En République tchèque, en revanche, un système est en place depuis plusieurs années. Il rembourse ses capteurs pour tous les adultes diabétiques de type 1 sur l'ensemble de l'année.
3: Actuellement, la situation est donc la suivante. Pour une personne atteinte de diabète de type 1, ce traitement peut coûter environ 120 à 150 euros par mois si elle doit le financer elle-même. Mais tout le monde ne peut pas se le permettre. Selon vous, y a-t-il une chance que le remboursement intégral puisse être étendu à un plus grand nombre de patients?
5: Tout à fait. Les arguments que nous avançons reposent sur des données solides, issues de la science et des essais cliniques. Je vais donner un exemple. Lorsqu'on met un capteur à la disposition d'un patient, qui peut ainsi voir en temps réel sa glycémie, le contrôle de son diabète s'améliore sur le long terme, dans une mesure comparable à l'effet qu'aurait un nouveau comprimé contre le diabète de type 2. À partir de là, cela devient intéressant aussi d'un point de vue pharmaco-économique. On réduit le risque de complications, d'absence au travail, d'hospitalisation, etc. Ce sont autant de coûts économisés, cela permet de mieux gérer l'évolution de la maladie.
3: Quels sont les principaux facteurs de risque du diabète? Nous l'avons évoqué en introduction, les chiffres sont tout de même assez élevés.
5: Oui, il y a encore beaucoup de personnes qui ignorent qu'elles sont diabétiques. Cela tient justement au fait que le diabète est une maladie qui ne fait pas mal. Le facteur de risque le plus important pour le diabète de type 2, c'est le mode de vie malsain. Le surpoids, l'obésité, les professions sédentaires, le manque d'activité physique, le stress, des repas pris à des heures inadaptées ou composés d'aliments peu sains, etc. Ce sont là les principaux facteurs de risque. Bien sûr, nous pouvons agir sur ces facteurs en adoptant un mode de vie plus sain. Contrôle du poids, activité physique régulière, ce sont sans doute les mesures les plus importantes. La qualité du sommeil joue aussi un rôle, entre autres.
3: Quelles complications peuvent survenir si le diabète n'est pas diagnostiqué?
5: Il existe de nombreuses complications possibles. On peut citer par exemple les troubles de la vue pouvant aller jusqu'à la cécité, les atteintes rénales, la neuropathie périphérique qui peut ensuite conduire au fameux pied diabétique. Un diabète non traité accélère également la progression de l'athérosclérose, ce qui se traduit par une augmentation du risque d'infarctus du myocarde, d'accidents vasculaires cérébraux et d'autres complications graves.
3: Pour conclure, dernière question. À quoi devrions-nous être attentifs? Quels signes devrions-nous surveiller chez nous-mêmes pour détecter cette maladie à temps?
5: J'aimerais encourager tout le monde à effectuer régulièrement des examens préventifs. On peut y dépister de nombreux signes précoces. Bien sûr, lorsque la glycémie est déjà élevée, la personne ressent souvent de la fatigue.

0: Le château de Rusovce compte parmi les monuments historiques les plus remarquables de Bratislava. Malgré sa valeur architecturale, il a longtemps été délaissé et est devenu un symbole du patrimoine négligé. Le tournant est venu en 2024 lorsque le gouvernement, après de longues préparations, a lancé sa vaste reconstruction. L'objectif est de lui rendre son apparence du milieu du 19e siècle et de l'utiliser comme résidence représentative de l'État.
1: Les travaux de reconstruction sont importants et financièrement exigeants. Ils sont réalisés par un consortium de 3 entreprises pour un montant de 110 millions d'euros. Selon la chancellerie du gouvernement, le château, une fois restauré, accueillera des visites internationales de haut niveau, des événements officiels ainsi que des séminaires réunissant les plus hauts représentants de l'État. On y trouvera des salles de réception, des espaces d'hébergement et des installations techniques.
0: L'ensemble du bâtiment ne sera pas accessible au public. Les événements de ce type nécessitant un haut niveau de sécurité protocolaire. Les visiteurs pourront toutefois profiter d'une grande partie du parc et de l'ancienne dépendance qui sera transformée en restaurant, café et espace communautaire. Des bureaux pour l'administration du site ainsi que des logements temporaires pour le personnel y seront également aménagés.
1: La restauration elle-même est particulièrement complexe. Les ouvriers renforcent les fondations, rénovent les plafonds et approfondissent des couloirs souterrains. Les restaurateurs travaillent sur les boiseries d'origine, endommagées par des champignons lignivores. Les plus grands défis concernent la salle des chevaliers et le salon rouge, deux espaces richement décorés qui ont dû être démontés puis restaurés pièce par pièce. À l'intérieur, les peintures murales et enduits historiques sont également remises en valeur, complétées par des tableaux et des tapisseries de la même époque, prêtées par la Galerie nationale slovaque. Le mobilier d'origine sera réutilisé, tandis que les éléments manquants seront remplacés par des pièces issues des dépôts.
0: Un aspect passionnant du projet est la recherche archéologique. Les spécialistes y ont découvert le premier aqueduc romain mis au jour en Slovaquie, long de 38 mètres, ainsi que des petits objets comme des bijoux, des bracelets ou une bourse romaine. Ils ont également mis au jour des traces d'occupation de l'âge du fer et des maisons datant des 11e et 12e siècles liées à l'église Saint-Guy, aujourd'hui transformée en restaurant. De nouvelles découvertes sont attendues lors de la construction du parking souterrain.
1: Le château possède une riche histoire. Ses origines remontent au milieu du XVIIe siècle lorsqu'il appartenait à la famille Zichy. Son aspect néo-gothique actuel date de la transformation menée entre 1841 et 1850 par le comte Emmanuel Zichy Ferrari. L'édifice adopta alors le style Tudor avec une disposition à deux ailes et une cour d'honneur. Après la Seconde Guerre mondiale, le château perdit sa fonction, se dégrada et fut attribué dans les années 1950 au SLOUC, l'ensemble folklorique national. Des tentatives de rénovation apparurent dans les années 1970 mais furent interrompues après 1989.
0: Dans les années 1990, le château passa à la Galerie nationale slovaque qui souhaitait y installer une pinacothèque inspirée de modèles étrangers. Il fut ensuite confié à la chancellerie du gouvernement avec le projet d'en faire une résidence représentative. Mais de longs litiges éclatèrent avec l'ordre des bénédictins, à qui le dernier propriétaire noble avait légué le domaine. Le différend se termina en faveur de l'État, mais retarda la restauration. S'y ajoutèrent la pandémie, les changements fréquents de gouvernement et des incertitudes financières. Le choix de l'entreprise chargée des travaux fut jalonné de centaines de questions et de recours.
1: Lorsque les ouvriers prirent possession du bâtiment en 2024, ils découvrirent des structures très endommagées, des plafonds pourris et des toitures fragilisées. Aujourd'hui, le chantier avance, mais l'ampleur des travaux est immense. Chacun des trois étages compte environ 30 pièces. Au sous-sol seront aménagées cuisines, réserves et restaurants. Les ailes latérales accueilleront les délégations diplomatiques, tandis que la partie centrale sera réservée aux événements officiels.
0: Selon le calendrier, la restauration devrait s'achever en 2029. D'ici là, le château de Rusovce fera l'objet d'une rénovation progressive destinée à préserver sa valeur historique tout en lui insufflant une nouvelle vie. Bien qu'il devienne avant tout un lieu représentatif de l'État, son parc et son ancienne dépendance resteront ouverts au public, rappelant que même après des décennies de délabrement, le patrimoine peut retrouver sa place dans la vie de la capitale slovaque. Chers amis auditeurs, c'est tout pour ce mardi. Nous vous remercions de votre écoute fidèle et espérons à la prochaine sur les ondes de RSI. Ahoy!

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1: Soyez les bienvenus à l'écoute du bloc d'actualité préparé et présenté ce mardi 22 septembre 2026 par Zuzana Chovancová-Jolnajová selon les sources des agences de presse slovaques. Voici les principaux titres de l'actualité.
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1: La Slovaquie renforce ses relations avec l'Indo-Pacifique. La coalition prépare un accord sur le budget. Volvo Car Košice met en place sa première équipe. La Slovaquie entend renforcer ses relations avec la région Indo-Pacifique. À New York, le ministre slovaque des Affaires étrangères, Juraj Blanár, a participé à une réunion des ministres des Affaires étrangères de l'Union européenne, consacrée notamment à cette région. Des représentants de l'Australie, de l'Inde, du Japon et de la Corée du Sud y ont également participé. L'Inde occupe une place importante dans

0: cette stratégie. Les ministres des Affaires étrangères du groupe de Visegrad ont rencontré leur homologue indien, Subramaniam Jaishankar. Ils ont discuté d'une coopération régulière dans les domaines du commerce, des technologies et de l'innovation, mais aussi de la défense, de l'espace et de la mobilité des étudiants. Un forum économique annuel entre le V4 et l'Inde est également envisagé. Bratislava souhaite parallèlement renforcer sa présence dans la région. L'ambassade slovaque en Australie doit rouvrir en octobre après l'ouverture d'une nouvelle ambassade en Malaisie en avril. La Slovaquie souhaite également rejoindre le traité d'amitié et de la coopération en Asie du Sud-Est. Les discussions à New York ont enfin porté sur le rôle de l'ONU. La Slovaquie et l'Inde se soutiennent mutuellement dans leur candidature à un siège non permanent au Conseil de sécurité pour les années 2028 et 2029. À l'occasion de la Journée internationale de la paix, Juraj Blanár a réaffirmé que Bratislava privilégiait la diplomatie et le dialogue pour résoudre les conflits. Les dirigeants des partis de la coalition slovaque devraient présenter dans les prochains jours un accord politique sur le projet de budget de l'État pour l'année prochaine. La décision a été prise lundi lors d'une réunion du Conseil de la coalition. Selon le chef du groupe parlementaire de Smer SD, Jan Richter, la coalition souhaite parvenir à un projet de budget qui soit quasiment définitif au moment de son examen au Parlement. Elle affirme également vouloir préserver les mesures sociales existantes. Le projet doit encore faire l'objet de discussions au Parlement. L'opposition, de son côté, critique les orientations budgétaires du gouvernement. La députée du mouvement Progressivne Slovensko, Zuzana Mesterová, estime notamment que le gouvernement devrait donner la priorité à la réduction du déficit et au respect des règles constitutionnelles liées à la dette publique. L'usine de voitures électriques de Volvo à Valaliki, près de Košice, a franchi une nouvelle étape. Le site a lancé sa première équipe de travail et compte désormais 1000 salariés. L'usine prépare actuellement la production test avant le lancement de la production en série prévue l'année prochaine. Volvo prévoit encore de recruter environ 300 personnes d'ici la fin de l'année, principalement pour les postes de production et de maintenance. L'entreprise indique que la construction et l'installation des équipements progressent conformément au calendrier. Elle poursuit également la formation de ses nouveaux employés sur le site avec des partenaires de formation. Le secrétaire d'État slovaque chargé de l'environnement, Filip Kufa, a rencontré lundi le premier ministre Robert Fico. Il a confirmé que le Parti national slovaque le proposait pour remplacer Tomáš Taraba à la tête du ministère. Un nouveau rendez-vous avec le premier ministre est prévu la semaine prochaine après le retour du président Peter Pellegrini des États-Unis. Le président doit ensuite se prononcer sur la proposition de Robert Fico de révoquer Tomáš Taraba. Peter Pellegrini avait indiqué en août qu'il considérait d'autres candidats comme plus qualifiés que Filip Kufa pour diriger le ministère. Le président du SNS, Andrej Danko, demande depuis plusieurs semaines le départ de Tomáš Taraba. Ce dernier défend son travail au ministère et rejette les critiques de son parti.
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0: À partir du 23 septembre, Bratislava accueille une exposition consacrée à l'artiste français Sébastien de Ganay. Intitulée « Around the World », elle est présentée par la Galerie de l'Institut français de Slovaquie en collaboration avec Gandhi Gallery jusqu'au 22 octobre. L'exposition permet de découvrir un artiste dont le travail se situe à la frontière de la sculpture, de la peinture, du design et de l'architecture. Sébastien de Ganay s'intéresse à la géométrie, à l'espace et aux matériaux, mais aussi aux objets du quotidien. Avec une approche minimaliste et conceptuelle, il leur donne un nouveau sens et mélange les différentes disciplines artistiques. Au cœur de ce projet figure une œuvre monumentale qui lui donne son titre, Around the World. Du 23 au 28 septembre, cette sculpture sera installée en plein air devant l'ambassade de France. Elle se compose de deux miradors grandeur nature placés face à face. En aluminium laqué, ils sont percés de nombreux trous qui évoquent des impacts de balles. L'ensemble est à la fois sobre et imposant. À travers cette œuvre, l'artiste évoque les tensions de nos sociétés. La surveillance, les frontières, les murs, les prisons ou encore les camps. Il aborde aussi les thèmes de la violence, de l'extrémisme, de la peine de mort et des persécutions des minorités. La forme des deux miradors peut rappeler l'époque du rideau de fer et la division de l'Europe. Elle invite aussi à réfléchir à des questions toujours actuelles comme la tolérance, l'ouverture et le respect des droits humains. Les visiteurs pourront également découvrir d'autres œuvres de l'artiste, notamment de sa série Grits. Pour cette série, il utilise de fines armatures en acier, habituellement intégrées aux structures en béton. Leur face arrière est recouverte de peintures fluorescentes qui créent des reflets colorés sur les murs et jouent avec la lumière et l'espace.
2: Chers auditeurs, nous vous proposons maintenant de suivre sur les ondes de Radio Slovaquie Internationale la reprise de l'une de nos émissions. 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
3: Amis auditeurs, bonsoir depuis la Slovaquie. Merci d'être fidèles au rendez-vous quotidien proposé par la rédaction en langue française au sein de Radio Slovaquie Internationale. Kristina Hanáková, animatrice de l'émission de ce soir, vous invite à partager les 20 minutes à venir en écoutant les pages d'un magazine préparé à votre intention. L'enseignement, la santé, la science et le sport, ce sont les thèmes que nous explorons avec vous dans le cadre de nos émissions chaque mardi. En ce mardi datant du 16 septembre, nous vous invitons à écouter un entretien sur l'évolution des traitements du diabète au cours des dernières années, ainsi que sur les nouvelles approches et technologies dans le traitement de cette maladie. Dans le cadre de la seconde partie de l'émission de ce mardi, vous entendrez une contribution concernant l'état actuel des travaux de reconstruction du château de Rusovce, dont l'objectif est de lui rendre son apparence du milieu du 19e siècle et de l'utiliser comme résidence représentative de l'état. La voix de Jacques et Christina vous accompagneront tout au long de cette émission. L'ingénieur du son Abdul Arut assure pour sa part son enregistrement et František Strempek l'encadrement musical. Introduction terminée, passons donc au sujet présenté à l'instant. Bonne écoute à vous tous.
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3: Selon les dernières analyses, plus de 330 000 adultes vivent en Slovaquie avec un diabète diagnostiqué et les spécialistes estiment qu'environ 30 % des patients ignorent encore qu'ils sont atteints de cette maladie. Le diabète est ainsi aujourd'hui une réalité pour près de 10 % de la population slovaque. Nous avons parlé de l'évolution des traitements au cours des dernières années avec le diabétologue Peter Novodvorský. Quelles nouvelles approches ou technologies considère-t-il comme une véritable percée dans ce traitement?
4: Tak tá liečba diabetu alebo teda cukrovky sa skutočne v posledných rokoch zmenila dramaticky.
5: Ces dernières années, le traitement du diabète a réellement connu une évolution spectaculaire. Je pourrais citer deux grands axes d'innovation. Le premier concerne le développement de nouvelles classes de médicaments destinés au diabète de type 2. C'est la forme la plus courante de diabète, étroitement liée à l'obésité, au surpoids et à un mode de vie peu sain. Il s'est avéré que ces médicaments sont efficaces non seulement pour réduire la glycémie, mais aussi agir sur l'obésité, l'insuffisance cardiaque chronique ou encore les maladies rénales chroniques. Cette révolution en diabétologie a donc touché d'autres spécialisations médicales. Le deuxième axe d'innovation touche aux technologies et aux dispositifs médicaux. On peut mentionner la surveillance continue de la glycémie, CGM, les pompes à insuline et même leur intégration dans ce qu'on appelle des boucles fermées hybrides, capables d'imiter en grande partie la fonction du pancréas. Cela signifie qu'on n'en est plus seulement au stylo ou au petit test au doigt en attendant le résultat. On est déjà dans une autre dimension du traitement. Heureusement, même en Slovaquie, les patients ont désormais accès à ces médicaments modernes ainsi qu'à ces technologies innovantes.
3: En ce qui concerne les médicaments modernes, leur disponibilité est vraiment excellente, comparable à celle des autres pays. En revanche, pour ce qui est des technologies, la situation est malheureusement un peu moins favorable. Si on compare non seulement avec l'Autriche, qui est économiquement plus développée, mais aussi avec des pays comme la Croatie ou la République tchèque, le remboursement par l'assurance maladie publique pour les patients adultes atteints de diabète reste un peu moins avantageux. Que devraient prendre en compte les médecins, mais aussi les patients lorsqu'ils choisissent un capteur de glycémie? Pour qui ces dispositifs modernes sont-ils particulièrement adaptés et pour qui le sont-ils peut-être moins?
4: To, čo treba pri tom výbere zohľadňovať, je treba si uvedomiť, že sa jedná o zdravotnícku pomôcku. Takže
5: lors du choix d'un dispositif, il faut toujours garder à l'esprit qu'il s'agit d'un outil médical. Les critères les plus importants doivent donc être la précision, la qualité, la fiabilité, ainsi que la capacité du fabricant à fournir des données issues de tests réalisés sur un large éventail de patients. Un autre aspect important, cette fois pour l'utilisateur, c'est la simplicité d'utilisation, la facilité d'application, l'interface, souvent liée à une application mobile, etc. Voici une petite démonstration. Voici l'un des capteurs disponibles sur le marché et son applicateur. C'est très simple et intuitif, avec une notice d'utilisation. La personne qui l'emploie n'a qu'à l'ouvrir, le dévisser, le placer ici, enclencher le mécanisme, retirer le capteur, puis l'appliquer de cette façon sur le bras.
3: Selon les recommandations de notre invité, il faut ensuite patienter quelques minutes pour que le capteur s'active et se connecte à l'application. Combien de temps un patient peut-il garder un tel capteur fixé sur le bras?
4: Každý ten senzor má určitú dĺžku životnosti, je to od 7 do 14 dní.
5: Chaque capteur a une durée de vie spécifique, mais en général elle varie de 7 à 14 jours. Les modèles actuellement disponibles sur le marché diffèrent par leur précision et par la durée d'utilisation. Certains nécessitent encore une calibration, c'est-à-dire que l'on doit entrer régulièrement les valeurs de glycémie mesurées avec un glucomètre. Heureusement, ces modèles sont de moins en moins répandus. Les capteurs les plus performants, eux, fonctionnent sans calibration et disposent de données solides quant à leur précision et leur fiabilité.
3: Et maintenant, la question essentielle pour les patients, doivent-ils payer eux-mêmes ces capteurs ou bien sont-ils remboursés par l'assurance maladie? Quel est leur prix approximatif et existe-t-il une chance que les personnes atteintes de diabète de type 2 puissent également y avoir droit?
5: Actuellement, en Slovaquie, les systèmes de mesure continue de la glycémie sont pris en charge par l'assurance maladie publique. Pour les enfants et les jeunes jusqu'à 19 ans, ils sont pratiquement entièrement couverts. Malheureusement, pour les adultes atteints de diabète de type 1, le remboursement ne couvre qu'environ la moitié des frais de l'année. L'autre moitié reste à la charge du patient. En République tchèque, en revanche, un système est en place depuis plusieurs années. Il rembourse ses capteurs pour tous les adultes diabétiques de type 1 sur l'ensemble de l'année.
3: Actuellement, la situation est donc la suivante. Pour une personne atteinte de diabète de type 1, ce traitement peut coûter environ 120 à 150 euros par mois si elle doit le financer elle-même. Mais tout le monde ne peut pas se le permettre. Selon vous, y a-t-il une chance que le remboursement intégral puisse être étendu à un plus grand nombre de patients?
5: Tout à fait. Les arguments que nous avançons reposent sur des données solides, issues de la science et des essais cliniques. Je vais donner un exemple. Lorsqu'on met un capteur à la disposition d'un patient qui peut ainsi voir en temps réel sa glycémie, le contrôle de son diabète s'améliore sur le long terme dans une mesure comparable à l'effet qu'aurait un nouveau comprimé contre le diabète de type 2. À partir de là, cela devient intéressant aussi d'un point de vue pharmaco-économique. On réduit le risque de complications, d'absence au travail, d'hospitalisation, etc. Ce sont autant de coûts économisés, cela permet de mieux gérer l'évolution de la maladie.
3: Quels sont les principaux facteurs de risque du diabète? Nous l'avons évoqué en introduction, les chiffres sont tout de même assez élevés.
4: Ano, a ešte je samozrejme veľa ľudí, ktorí o tom nevedia, a to súvisí práve s tým.
5: Oui, il y a encore beaucoup de personnes qui ignorent qu'elles sont diabétiques. Cela tient justement au fait que le diabète est une maladie qui ne fait pas mal. Le facteur de risque le plus important pour le diabète de type 2, c'est le mode de vie malsain. Le surpoids, l'obésité, les professions sédentaires, le manque d'activité physique, le stress, des repas pris à des heures inadaptées ou composés d'aliments peu sains, etc. Ce sont là les principaux facteurs de risque. Bien sûr, nous pouvons agir sur ces facteurs en adoptant un mode de vie plus sain. Contrôle du poids, activité physique régulière, ce sont sans doute les mesures les plus importantes. La qualité du sommeil joue aussi un rôle, entre autres.
3: Quelles complications peuvent survenir si le diabète n'est pas diagnostiqué?
5: Il existe de nombreuses complications possibles. On peut citer par exemple les troubles de la vue, pouvant aller jusqu'à la cécité, les atteintes rénales, la neuropathie périphérique qui peut ensuite conduire au fameux pied diabétique. Un diabète non traité accélère également la progression de l'athérosclérose, ce qui se traduit par une augmentation du risque d'infarctus du myocarde, d'accidents vasculaires cérébraux et d'autres complications graves.
3: Pour conclure, dernière question. À quoi devrions-nous être attentifs? Quels signes devrions-nous surveiller chez nous-mêmes pour détecter cette maladie à temps?
5: J'aimerais encourager tout le monde à effectuer régulièrement des examens préventifs. On peut y dépister de nombreux signes précoces. Bien sûr, lorsque la glycémie est déjà élevée, la personne ressent souvent de la fatigue.

0: Le château de Rusovce compte parmi les monuments historiques les plus remarquables de Bratislava. Malgré sa valeur architecturale, il a longtemps été délaissé et est devenu un symbole du patrimoine négligé. Le tournant est venu en 2024 lorsque le gouvernement, après de longues préparations, a lancé sa vaste reconstruction. L'objectif est de lui rendre son apparence du milieu du 19e siècle et de l'utiliser comme résidence représentative de l'État.
1: Les travaux de reconstruction sont importants et financièrement exigeants. Ils sont réalisés par un consortium de 3 entreprises pour un montant de 110 millions d'euros. Selon la chancellerie du gouvernement, le château, une fois restauré, accueillera des visites internationales de haut niveau, des événements officiels ainsi que des séminaires réunissant les plus hauts représentants de l'État. On y trouvera des salles de réception, des espaces d'hébergement et des installations techniques.
0: L'ensemble du bâtiment ne sera pas accessible au public. Les événements de ce type nécessitant un haut niveau de sécurité protocolaire. Les visiteurs pourront toutefois profiter d'une grande partie du parc et de l'ancienne dépendance qui sera transformée en restaurant, café et espace communautaire. Des bureaux pour l'administration du site ainsi que des logements temporaires pour le personnel y seront également aménagés.
1: La restauration elle-même est particulièrement complexe. Les ouvriers renforcent les fondations, rénovent les plafonds et approfondissent des couloirs souterrains. Les restaurateurs travaillent sur les boiseries d'origine, endommagées par des champignons lignivores. Les plus grands défis concernent la salle des chevaliers et le salon rouge, deux espaces richement décorés qui ont dû être démontés puis restaurés pièce par pièce. À l'intérieur, les peintures murales et enduits historiques sont également remis en valeur, complétés par des tableaux et des tapisseries de la même époque, prêtées par la Galerie nationale slovaque. Le mobilier d'origine sera réutilisé, tandis que les éléments manquants seront remplacés par des pièces issues des dépôts.
0: Un aspect passionnant du projet est la recherche archéologique. Les spécialistes y ont découvert le premier aqueduc romain mis au jour en Slovaquie, long de 38 mètres, ainsi que des petits objets comme des bijoux, des bracelets ou une bourse romaine. Ils ont également mis au jour des traces d'occupation de l'âge du fer et des maisons datant des 11e et 12e siècle lié à l'église Saint-Guy, aujourd'hui transformée en restaurant. De nouvelles découvertes sont attendues lors de la construction du parking souterrain.
1: Le château possède une riche histoire. Ses origines remontent au milieu du 17e siècle lorsqu'il appartenait à la famille Zichy. Son aspect néo-gothique actuel date de la transformation menée entre 1841 et 1850 par le comte Emmanuel Zichy Ferrari. L'édifice adopta alors le style Tudor avec une disposition à deux ailes et une cour d'honneur. Après la Seconde Guerre mondiale, le château perdit sa fonction, se dégrada et fut attribué dans les années 1950 au SLOUC, l'ensemble folklorique national. Des tentatives de rénovation apparurent dans les années 1970, mais furent interrompues après 1989.
0: Dans les années 1990, le château passa à la Galerie nationale slovaque qui souhaitait y installer une pinacothèque inspirée de modèles étrangers. Il fut ensuite confié à la chancellerie du gouvernement avec le projet d'en faire une résidence représentative. Mais de longs litiges éclatèrent avec l'ordre des bénédictins, à qui le dernier propriétaire noble avait légué le domaine. Le différend se termina en faveur de l'État, mais retarda la restauration. S'y ajoutèrent la pandémie, les changements fréquents de gouvernement et des incertitudes financières. Le choix de l'entreprise chargée des travaux fut jalonné de centaines de questions et de recours.
1: Lorsque les ouvriers prirent possession du bâtiment en 2024, ils découvrirent des structures très endommagées, des plafonds pourris et des toitures fragilisées, Aujourd'hui, le chantier avance, mais l'ampleur des travaux est immense. Chacun des trois étages compte environ 30 pièces. Au sous-sol seront aménagées cuisines, réserves et restaurants. Les ailes latérales accueilleront les délégations diplomatiques, tandis que la partie centrale sera réservée aux événements officiels.
0: Selon le calendrier, la restauration devrait s'achever en 2029. D'ici là, le château de Rusovce fera l'objet d'une rénovation progressive destinée à préserver sa valeur historique tout en lui insufflant une nouvelle vie. Bien qu'il devienne avant tout un lieu représentatif de l'État, son parc et son ancienne dépendance resteront ouverts au public. Rappelant que, même après des décennies de délabrement, le patrimoine peut retrouver sa place dans la vie de la capitale slovaque. Chers amis auditeurs, c'est tout pour ce mardi. Nous vous remercions de votre écoute fidèle et espérons à la prochaine sur les ondes de RSI. Ahoy!